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2: Je suis avec Catherine Hugo. Dans une grande salle du château de Mons, à Arlan. Et Catherine Hugo, aujourd'hui, est là pour nous parler de Christine de Pizan, en tant qu'amatrice de cette autrice du fin 14e, début 15e siècle. Alors, Christine de Pizan, on pourrait se dire, pourquoi aller chercher une autrice aussi loin? Alors qu'on a de nombreux auteurs et autrices maintenant, peut-être que c'est dans le nom, autrice. Alors, Christine de Pizan, Catherine, qui est-ce ?
3: Alors, d'abord, je voudrais dire que c'est vrai que j'aime beaucoup Christine de Pizan. C'est vrai qu'elle est à l'origine de ce néologisme autrix. On pourrait être tenté de féminiser le nom d'auteur par auteure, mais il faut se rappeler que c'est Christine de Pizan qui, au début du XVe siècle, a imposé ce néologisme. Donc, il faut honorer sa mémoire en tant que première femme de lettres qui vit de son activité de femme de lettres et qui impose ce nom d'autrice.
2: Alors, elle l'a imposé, ce terme ?
3: Elle l'a imposé par la qualité de ses œuvres. Mais déjà à son époque, elle était extrêmement reconnue, d'abord pour des œuvres de poésie et ensuite pour des œuvres qui étaient extrêmement militantes dans la défense de la vocation de la femme et de l'honneur de la femme.
2: Et alors, comment ça se traduit à cette époque, cette défense de l'honneur de la femme et peut-être des droits des femmes? Est-ce qu'on peut déjà parler de droits des femmes?
3: Non, je ne pense pas qu'on puisse parler de droits des femmes à cette époque. Je ne pense pas qu'on puisse parler de féminisme non plus, mais simplement d'honneur et de dignité de la femme. Mais il n'en demeure pas moins que les féministes du 20e, du 19e et du 20e ont reconnu dans Christine de Pizan leur, entre guillemets, mère. Elle a été extrêmement célèbre aux États-Unis, avant même Simone de Beauvoir. Simone de Beauvoir a été adulée aux États-Unis, mais Christine de Pizan a fait l'objet de nombreuses études dans les universités. J'ai été stupéfaite de voir la qualité de ses études, parce que ce n'est pas facile aux États-Unis, dans la mesure où elle ne peut pas être lue sans traduction. Donc il faut connaître le moyen français, non pas l'ancien français, mais le moyen français. C'est comme une langue étrangère pour nous. Or, j'étais surprise de voir que dans les universités américaines, il y avait beaucoup d'efforts de traduction et beaucoup d'études très savantes, peut-être même plus qu'en France.
2: Alors, Christine First, peut-être on peut replacer son œuvre et sa bibliographie à Christine. Celle qui l'a fait apparemment beaucoup plus connaître aux États-Unis en premier qu'en France, et même peut-être actuellement. Alors, qui c'est Christine de Pizan? Qu'est-ce qu'elle a écrit? Dans quelle période on se trouve en cette fin de 14e et début de 15e siècle?
3: Alors, Christine est d'abord une Italienne qui s'est mariée donc assez jeune et qui a suivi son mari à la cour de France. Et malheureusement, elle est devenue veuve très tôt, et singulièrement, elle n'a pas voulu se remarier, alors que la situation des femmes à cette époque est assez difficile. Quand on est veuve, on cherche toujours à se remarier. Et elle a décidé d'écrire de la poésie pour subvenir aux besoins de sa famille, qui était élargie d'ailleurs. Hein. C'est pas simplement ses enfants, c'est sa mère, ses neveux, ses nièces. Et elle s'est battue également pour demander devant la justice la rectification de la succession de son mari. Donc elle a passé 20 ans à batailler devant les tribunaux. Elle a été reconnue à la cour de France pour ses travaux d'écriture de poèmes. Donc elle s'inscrit dans la poésie de l'amour courtois. Et elle a obtenu la protection de la reine Isabeau de Bavière, qui à cette époque joue un rôle important à la cour de France, puisque son mari Charles VI est fou. Enfin, petit à petit, sa folie s'est révélée. Et donc Isabeau de Bavière fait office de régente. Donc elle a autour d'elle beaucoup de femmes, dont Christine de Pisan, et Christine de Pisan honore la condition féminine, et déjà dans ses poèmes, elle considère que la poésie de l'amour courtois dérive, et elle relève certains propos grivois qu'elle n'aime pas, donc elle, dans sa poésie, déjà, elle conteste cette dérive. Et puis ensuite, arrive la grande querelle du roman de la Rose. Alors on peut s'étonner qu'elle se soit engagée dans une lutte féroce contre le roman de la Rose, mais en réalité, le roman de la Rose n'est pas à l'eau de rose. Il y a deux parties dans le roman de la Rose. La première partie, celle de Guillaume de Lorris, est tout à fait dans ce que notre imaginaire collectif a retenu, c'est-à-dire une poésie de l'amour courtois. Mais la deuxième partie, qui a été écrite par Jean Demain, est tout à fait différente. En fait, Jean Demain a repris un ouvrage inachevé qui était déjà célèbre pour le réexploiter à sa manière et dans un tout autre style et dans une tout autre démonstration. Il l'a utilisé pour faire une démonstration de son érudition et aussi, et c'est là où entre en jeu Christine de Pisan, et aussi pour déployer une misogynie qui était absolument horrible, et ce que l'on peut appeler grivoiserie devient vraiment propos vulgaire. Et on comprend donc que Christine de Pisan se soit élevée contre les compliments qu'on pouvait adresser à Jean Demain. De là, une querelle de critique littéraire, parce qu'alors elle s'est affirmée en tant que critique littéraire. Et ensuite, il y a eu une querelle épistolaire. Et c'est à l'occasion de cette querelle épistolaire qu'elle est devenue plus que critique et qu'elle est devenue auteur. Cela a été un élément déclenchant dans sa vocation de femme de lettres, puisque à partir de là, elle a écrit « La cité des dames », qui est vraiment un ouvrage de militante pratiquement pour la cause féminine, où elle a une vision du monde dans lequel la place de la femme est tout à fait importante, honorée en tant qu'acteur de sagesse.
2: Dans ce contexte-là, la misogynie dont avait fait preuve Jean Demain était habituelle, normale. Est-ce qu'on a une idée un peu du contexte de l'époque, du traitement des femmes?
3: Oui, comme je le disais, Jean Demain a exacerbé cette misogynie, mais déjà dans la poésie de l'amour courtois, il y avait cette tendance à la grivoiserie. Et cette tendance de se moquer des femmes, je dois dire que Jean Demain a poussé à l'extrême la vulgarité, la grossièreté, et donc Christine de Pisan, dans cette querelle épistolaire, s'est affirmée en tant que critique littéraire en voulant démontrer que ce n'est pas parce qu'on est érudit, ce n'est pas parce qu'on est homme d'église, que l'on peut s'autoriser de telles dérives et qu'en fait il n'y a pas lieu de les accepter. L'érudition n'excuse pas tout. Et je trouve que c'est intéressant en tant que tel. Et l'homme de lettres aussi, l'érudit, a une responsabilité sociale, sociétale, on dirait aujourd'hui. Une responsabilité dans le sens où il ne doit pas ouvrir la voie à des débordements qui risquent de porter atteinte à un genre, on dirait, au genre des femmes. Et à l'inverse, je dois dire qu'elle ne souhaite pas, dans la cité des dames, elle ne souhaite pas monter un genre contre un autre, elle ne souhaite pas imposer la prévalence du genre féminin. Ce qu'elle demande, c'est simplement une harmonie entre les deux genres.
2: Et alors, quel a été le résultat? Ça a été sa célébrité, sa grande célébrité à l'époque. Est-ce qu'elle est sortie grandie et vainqueuse, vainqueur de cette battle, comme on dirait aujourd'hui?
3: Oui, elle est sortie grandie parce que elle n'a cessé d'écrire à partir de ce moment-là avec beaucoup de d'allant, d'énergie, de talent. Et elle s'est véritablement imposée à la cour de France. Elle a également suscité ce que l'on a appelé la querelle des femmes, qui a parcouru tous les siècles ultérieurs. Et je pense par exemple au XVIe siècle avec Marguerite d'Angoulême, mais aussi au XVIIe siècle avec les femmes fortes, où là encore il était question de régente, et où sur le plan politique il fallait que la femme s'affirme en tant que régente, et donc on a toujours eu besoin de relever dans l'Ancien Testament, dans l'Antiquité, on a toujours eu besoin de relever des exemples de modèles féminins pour essayer d'en imposer. Et c'est ce qu'a fait Christine de Pizan. Elle est allée rechercher dans l'histoire ces modèles féminins qui étaient en situation d'édifier, hein, c'est cela, en situation d'édifier aussi bien les hommes que les femmes. Donc vous voyez que son bel élan a joué dans les siècles ultérieurs, jusqu'au XIXe siècle et ensuite jusqu'au XXe.
2: Et alors justement, elle... Vous avez parlé tout à l'heure de sa grande célébrité aux États-Unis. À quel moment elle refait surface, ou est-ce qu'elle est restée un peu tapie dans l'ombre et à un moment a été redécouverte, ou est-ce que ça a été c'est resté plutôt stable, sa célébrité et son importance dans la littérature?
3: Je pense qu'elle est connue des féministes, mais dans l'opinion publique, elle n'est pas très connue. Elle n'a jamais été très connue. Elle reste dans un cercle fermé d'érudits. Aujourd'hui, elle est un peu critiquée aux États-Unis. Elle est moins populaire qu'une Simone de Beauvoir, par exemple, parce que, on dit qu'elle est catholique, on dit qu'elle est royaliste, et donc qui dit royaliste dit inféodé au paternalisme. Donc là, il y a cette dérive aux États-Unis, alors qu'en fait, il faut contextualiser. On ne peut absolument pas dire qu'elle est une féministe modèle pour le XXIe siècle. Il faut relativiser, il faut contextualiser, il faut regarder que ce qu'elle a fait à son époque était extraordinaire. Et chaque époque a des femmes qui sont intéressantes, qui ont des apports. Bon, ben Christine au XVe a été remarquable, et je pense qu'elle doit inspirer les femmes d'aujourd'hui. Ben, à sa manière, elle doit les inspirer, et je crois qu'il est vraiment nécessaire de lui rendre hommage et de la faire connaître. Ses œuvres maintenant sont traduites en français d'aujourd'hui, sont accessibles dans les livres de poche, la collection livres de poche, et je crois que c'est intéressant de lire ses poèmes ou de lire La Cité des Dames, où elle est inspirée par Dame Loyauté, Dame Raison et Dame Justice. Donc vous voyez qu'elle a une vision de la société qui est très idéalisée. Bon, c'est une source d'inspiration.
2: Et c'est une source d'inspiration. Et alors, vous, personnellement, comment l'avez-vous découverte? Comment êtes-vous tombée sur Christine de Pizan?
3: Eh bien, parce que je me suis intéressée au féminisme en tant que femme. Ce n'est pas très original. Et donc, elle fait partie des auteurs, quand on est féministe, elle fait partie des auteurs qu'il faut avoir lus. Puis on commence par Christine de Pizan et ensuite on remonte jusqu'à aujourd'hui.
2: Ah oui, parce que vous aviez, avec les amis du château de Mons, organisé une soirée pour découvrir. Alors vous avez dit on peut lire Christine de Pizan, on pouvait aussi entendre Christine de Pizan mardi dernier, donc le 16 juillet, il me semble, dans le château de Mons, à l'occasion d'une lecture par des amis du château de Mons. Il y avait là au moins Denise et Aline qu'on connaissait. Et vous refaites cette soirée, ces lectures de passage de Christine de Pisan avec les amis du Château de Mons. Est-ce que vous voulez nous en dire deux mots?
3: Ah oui, très volontiers. Alors donc cette association des amis du Château de Mons, présidée par Lisette Weber, a eu l'idée l'année dernière de créer un cycle de lecture publique avec pour thématique les femmes de lettres. Voilà. Donc chaque année, il y aura une femme de lettres qui sera mise à l'honneur, et il s'agit de prêter sa voix à cette femme de lettres. Prêter sa voix, cela signifie que les amis eux de Mons, prêtent leur voix à cette femme de lettres. Et il m'a semblé naturel de proposer Christine de Pisan pour commencer. Et la première Autrix, comme on dit, comme elle se nommait elle-même, la première Autrix, néologisme fameux. Et donc, les amies eux de Mons se sont réunies pour partager entre elles les échanges épistolaires de Christine de Pisan avec ses interlocuteurs qui essaie de lui clouer le bec, et elle répond et elle argumente, et j'ai trouvé que c'était passionnant. Donc on fait des découpages, évidemment, mais c'est bien de voir à quel point finalement les batailles des femmes du XXe siècle n'étaient pas si éloignées de ce qu'elle a pu vivre. Bon, je suis dans le domaine du droit. Bon, je pense que c'est au début du XXe siècle, au tout début du XXe siècle, qu'il y a eu la première femme avocate, ce qui paraît invraisemblable. Eh bien, il a fallu à cette femme beaucoup de force et beaucoup de conviction pour s'affirmer. Bon, c'est le début du XXe siècle, et en fait, Christine de Pisan a fait exactement la même chose dans cet échange épistolaire. On retrouve des expressions, c'est vraiment assez étonnant de voir finalement une certaine modernité. Au Château de Mons, à 21h, voilà, il y aura un buffet à l'issue, parce que c'est vrai que ça a été un grand succès quand même, la première. On n'imaginait pas que l'ambiance serait aussi belle et aussi forte. Ça a beaucoup plu. Et nous avons également, enfin, j'ai fait une petite introduction pour situer le personnage, et j'ai retrouvé sur le site de la BNF des enluminures qui venaient illustrer les poèmes et aussi la Cité des Dames. Donc là aussi, c'était intéressant de saisir quelle pouvait être l'esthétique aussi qui soutient cette époque. Donc il y a un entracte lors duquel on peut beaucoup échanger, s'étonner les uns les autres. Et les amies, eux, de Mons, ont véritablement joué le jeu. Elles ont été très appréciées, elles se sont impliquées. Et même si nous sommes des amateurs, en fait, je trouve que c'est intéressant de s'approprier les textes. Et même si ce n'est pas parfait, qu'importe. S'approprier les textes, c'est aussi savoir partager et montrer que tout un chacun est capable de se familiariser avec ces textes anciens et ces femmes de lettres assez éloignées et qui en réalité entrent tout à fait dans la modernité.
2: Super, merci beaucoup Catherine Hugo pour ces petites explications. Rendez-vous donc le 6 août à 21h au Château de Mons sur la commune d'Arlan pour découvrir Christine de Pisan et en parler avec les amis eux du Château de Mons. Merci beaucoup et à bientôt sur Radio Super.

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1: Ah bah oui.
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0: Vous écoutez Radio Super, nous sommes le jeudi 21 avril, il est 19h et c'est la collective. Avec aujourd'hui au programme une interview au sujet de la matériothèque, donc Anna nous expliquera ce dont il s'agit. Ensuite, une liste de bons plans, bien sûr les pauses musicales traditionnelles à ce genre d'émission. Une petite discussion autour du brutisme. Enfin, la rubrique Love qui veut dire amour en anglais. Et pour finir, une recette de cuisine. Vous pouvez nous écouter sur http://www.radiosuper.org si vous ne le savez pas déjà.
1: Quel programme! Et nous aurons peut-être aussi une surprise musicale, guitaristique, avec peut-être Antoine qui nous rejoindra. Mais d'abord, on devrait peut-être se présenter ce soir à la technique Gaston.
2: Bonsoir, mon micro était éteint. Bonsoir.
1: Anna, c'est ta première sur Radio Super?
3: Oui, c'est ça.
1: Bienvenue. Al, qui est un habitué, on peut
0: Salut.
1: Le dire.
0: Salut, oui, tout à fait. Ah,
1: un petit Larsen pour te dire bienvenue, c'est super.
0: Merci, c'est trop.
1: Et Emma, qui est
2: dans la musique.
0: Petit effet,
1: Emma, qui est aussi une habituée de la collective, j'ai l'impression.
4: Depuis peu, ouais.
1: C'est pas la première fois qu'on te voit à cette table. Et moi-même.
0: Agathe.
1: Voilà, merci. Donc, Anna, on le disait, bienvenue à la collective de Radio Super. Tu es en train de monter un projet de matériothèque sur Amber. Est-ce que tu peux déjà nous expliquer ce que c'est une matériothèque?
3: Oui, tout à fait. C'est un mot qui se connaît pas beaucoup. C'est plus facile de s'identifier à ressourcerie de matériaux. C'est comme une ressourcerie pour récolter des encombrants, des vêtements, etc. Mais pour les matériaux de construction. Voilà, l'idée c'est d'en récupérer des matériaux qui sont destinés au rebut et de les récolter et de les vendre à bas prix.
1: Qu'est-ce qu'on peut trouver par exemple comme matériaux juste pour, est-ce qu'il y a des matériaux un peu type qu'on trouve souvent dans ce genre d'endroit?
3: Oui, alors on n'a pas encore démarré l'activité, du coup c'est plutôt hypothétique, mais des bidets. Par exemple, okay. On sait qu'on trouve beaucoup dans les caissons matériothèques des déchetteries du territoire beaucoup de matériel de salle de bain,
1: okay.
3: Du carrelage, des choses comme ça. On va essayer de récupérer de la quincaillerie, de la plomberie, de l'électricité, des choses comme ça. Et après, je pense du bois, en tout cas pas du tout ce qui est trop polluant, laine de verre, des choses comme ça, c'est pas trop notre objectif.
1: Et ça fonctionne comment, du coup, concrètement, là, si, je sais pas, je suis en train de rénover ma maison, je me dis, allez, il y a une matériothèque, c'est comme une ressourcerie, j'y vais, j'y passe, je regarde, je repars avec quelque chose?
3: Alors, déjà, c'est une association et il faut être adhérente, pour pouvoir y acheter, une question d'assurance. Et c'est, finalement, ça va ressembler pas mal à un magasin de bricolage. Tu y rentres, tu demandes ce que tu veux, on voit si on a. Si on n'a pas, on peut récolter, mettre sur liste d'attente et puis venir récolter dans les chantiers de démolition.
1: Ok.
3: Voilà. Donc ça va être l'activité de vente. Et à côté, il y aura une activité d'atelier partagé. Mm-hmm. Avec un espace d'outils mutualisés du plus simple au plus compliqué, dépendant de la demande. Avec des moments d'atelier d'apprentissage, on a en vision du rocket stove. Est-ce que ça vous dit quelque chose ou...
0: Non, ça me dit rien du tout.
1: Je fais nom de la tête aussi.
3: alors, j'en ai jamais fait moi-même, mais il me semble que c'est la construction de petits poêles. Ça s'appelle poilito aussi.
1: Ah, mais si, Christophe nous en avait parlé. Ça me dit quelque chose maintenant.
3: Voilà, donc des petits poêles facilement utilisables en terre, paille ou des choses comme ça. Voilà, après ça va être de l'élec, vraiment des choses du bricoleur, bricoleuse du dimanche, voilà.
1: Et vous avez un local pour ça, j'imagine qu'il faut un endroit pour avoir une matériothèque?
3: Tout à fait, ah oui, ça...
1: ah oui.
3: On a trouvé un super grand local qui fait 500 mètres carrés, qui est à Marsac en Livradois, donc à 10 minutes de Amber. Et qui est prêt à l'utilisation, j'ai envie de dire. Il y a vraiment ce truc de, on n'a pas besoin de faire des travaux, etc. On a même des petits bureaux, tout en bois, tout chalet. Et ce qu'il faut savoir, c'est que la propriétaire habite juste à côté et que je trouve ça génial que Madame Maillet, je vous remercie, qu'elle accueille cette activité qui est un peu, voilà, ça débute
1: surprenante,
3: quoi.
1: Surprenante, méconnue, on va dire.
3: C'est ça. Donc voilà, on a récupéré les clés la semaine dernière et on va faire une première récolte lundi de tables d'écoliers.
1: Okay.
3: Et l'idée, c'est d'essayer d'en fabriquer des racks de rangement, donc des étagères.
1: Et à qui ça s'adresse, ce genre d'endroit ? Est-ce que vous ciblez, je ne sais pas, des publics en particulier ?
3: Ben, on a ciblé que sur le territoire, il y avait pas mal de ce qu'on appelle des autoconstructeurs, constructrices, des gens qui achètent des maisons plutôt en ruine et qui aiment bien faire eux-mêmes les travaux parce qu'ils aiment bien faire, apprendre à faire, et puis ça coûte moins cher. Donc plutôt ces gens-là. Après, on pense aux artisans, artisanes aussi qui ont besoin d'évacuer de la matière et d'en trouver. En fait, on part du principe de la constatation que les matériaux coûtent de plus en plus cher. Ça va servir donc à beaucoup de personnes. Et en fait, quand on regarde autour de soi ici, tout le monde fait des travaux. Littéralement tout le monde.
1: Et du coup, ça veut dire potentiellement avoir de nouveaux réflexes, ne pas aller systématiquement en déchetterie, mais penser d'abord à la matériothèque, vous contacter, voir s'il y a des choses qui peuvent vous intéresser avant de jeter.
3: La déchetterie, c'est possible de continuer à y aller parce qu'il y a un caisson spécifique à la matériothèque. Comme il y a un caisson spécifique à la ressourcerie, donc pas besoin de changer ses habitudes. Après, c'est possible de prendre rendez-vous avec nous pour venir récupérer sur place. Et voilà. Et le petit changement, un peu pour les habitants du coin, c'est que ces caissons matériothèques vont être fermés au public. Jusque-là, ils étaient ouverts. Les gens pouvaient venir récupérer du caisson directement.
1: Ah oui, directement en déchette.
3: Voilà. Et là, ça va être fermé. Ça va aller chez nous et revendu.
1: D'accord.
3: Voilà.
1: Ah oui, ok.
3: Parce que certaines personnes ne comprennent pas.
1: Ouais, ok. Mais parce qu'il y avait beaucoup de personnes, en effet, qui allaient en déchette et qui récupéraient des choses directement ou... Parce que ça concerne beaucoup de personnes, ce que tu dis là.
3: Bah, ça dépend les bassins. Je sais qu'à Quinya, il y a un vrai réseau de récup.
1: Okay, ouais,
3: et on sait que là-bas, les gens ne vont pas s'intéresser à notre structure.
1: Okay,
3: et tant mieux. C'est ça qui est le plus important.
1: À la limite, c'est déjà autogéré.
3: Exactement. C'était quoi la question ?
1: Non, c'était pour savoir si, je sais pas.
3: S'il y avait beaucoup de personnes.
1: Si quelqu'un fait des travaux chez lui et qu'il y a des matériaux qui semblent complètement réemployables, est-ce que directement on peut vous contacter et venir déposer à la matériothèque quoi, sans passer par la déchetterie ?
3: Ouais, complètement. Complètement. Et donc, cette association s'appelle les Chutes de la Dore.
1: Ah ah, voilà. Mais quel jeu de mots.
3: Car il y a une Dore, une rivière qui s'appelle la Dore ici, pour ceux qui ne connaissent pas. Et la chute, le rebut. Voilà. Vous aviez compris.
1: Al, qu'est-ce que ça t'évoque, cette nouvelle association ?
0: C'est plutôt intéressant qu'il y ait un nouveau truc dans le coin. Et puis, une matériothèque, comme tu dis toi-même, il y a beaucoup de gens qui sont dans la construction autogérée, on va dire, enfin dans le retapage de leur maison eux-mêmes, quoi, ou elles-mêmes. Et donc, vous vendez, c'est ça ? Et il y aura peut-être moyen d'échanger des matériaux contre les autres, ou un autre moyen de s'arranger pour les plus démunis, peut-être ?
3: L'idée, c'est d'être complètement à prix libre sur la plupart des matériaux. Sur le matériau neuf, on aura un prix conseillé à 30-40% du prix. Sur du matériau usé, récupéré, ça va être encore plus bas. Par contre, on fixe un minimum pour deux choses. C'est que déjà, il faut qu'on vive en tant que structure. Pour montrer que le déchet est une ressource, c'est pas... y a aussi cette envie de récupérer compulsivement. Chez certaines personnes, et que du coup, mettre même 1 euro symbolique, déjà, ça fait quelque chose
0: ça valorise différent. Voilà. Ça valorise un peu le déchet,
1: déchet ouais.
0: Ouais, voilà. Comme tu dis.
3: L'idée, c'est pas non plus de se faire... C'est pas une entreprise capitaliste, quoi.
0: Non, j'ai cru comprendre, tu disais prix libre, et donc à 30-40%, donc un pourcentage du prix employé, enfin, usé, utilisé
1: usité,
0: habituellement.
1: Ouais.
0: Usité,
3: c'est ça.
0: D'accord. Pour ma part, je cherche toujours un vélo électrique d'appartement. Si vous en trouvez un, je ne peux pas le construire moi-même. Mais bon, si on peut trouver ça tout fait, ce serait pas mal. Merci d'avance à ceux qui m'entendent.
2: Alors pour les vélos, justement, y a la petite solution, c'est l'atelier vélo des locaux côtiers qui est ouvert le mercredi de 14h à 18h. Et tu peux trouver un vélo ici. Et après, tu peux aller le faire électrifier, il me semble, à Saint-Amand, où ils font des ateliers... De placement de roues.
0: Oui, j'avais entendu parler, justement, ils avaient un problème avec le stock de batteries, justement, il y avait une histoire comme ça, ça s'est peut-être réglé depuis. Et
2: donc,
0: sinon, pour ce qui est
2: de rock,
0: pour ce qui est de l'atelier de vélo des cocotiers, justement, je vais donner mon ancien vélo, puisque j'en ai marre de faire du vélo dans ce bled pourri où les gens, ils essaient de t'avoir avec les portières, où ils te doublent à grande vitesse, où ils respectent pas les priorités.
2: Non, il faut continuer à faire du vélo, il faut s'imposer.
0: Bah, en appartement, par exemple.
2: Ça, c'est plus facile de s'imposer en appartement, c'est clair.
1: On pourrait récupérer les petits stickers. Là, il y a une série de stickers pour cyclistes assez cool que tu peux coller sur les voitures. Je sais pas, il y en avait à Clermont.
2: Ouais. Pour, un peu agressif
1: aussi. Pour dire ton énervement face à, par exemple, quelqu'un qui est garé sur une piste cyclable. Bon, on est à Anvers, il n'y a pas de piste cyclable, mais voilà, ça pourrait servir pour
2: alors,
1: ce genre de situation.
2: Bientôt, apparemment, il y aura, c'est en cours, une étude d'urbanisme sur le centre-ville. Donc peut-être bientôt, il y aura plein de vélos presque un peu plus contents, ou pas, on ne sait pas ce qu'ils vont nous pondre encore, et plein d'automobilistes qui seront sûrement... Et tout comme toujours, un peu agacé.
0: Ouais, dégoûté même. Ils ont eu carrément. Ah ouais. Cool, parce qu'il y en a besoin des vélos à Anvers, il n'y en a pas beaucoup. Hein. À part l'atelier vélo, c'est le seul vélo que je vois. Enfin, si, il y en a bien 2-3. Mais par exemple, je viens de Toulouse, enfin, j'ai habité pas mal à Toulouse, il y a beaucoup de vélos à Toulouse. Oui. Beaucoup plus qu'à Anvers.
2: C'est pas les mêmes.
1: C'est pas la même topographie.
2: Contexte, non.
0: C'est
2: plus.
0: Vrai.
3: Mais il n'y a pas le recyclage qui va ouvrir ?
2: Non, c'est l'atelier vélo. Le recyclage, c'est un réseau, on va dire, d'ateliers vélo en France, dont l'atelier vélo d'Anvers fait partie. Donc l'atelier vélo, il s'appelle la Fourche d'Anvers. Vous noterez le jeu de mots impeccable.
1: Après la chute de la chute de la Dore.
2: La Fourche d'Anvers.
1: Ouais. Et les locaux côtiers. Bon, si on passe un peu de musique.
2: Oui, on peut. On passe un peu de musique, du coup.
3: Samba.
0: Oui.
2: Ok, allez, on met de la musique.

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2: Et vous pouvez entendre les talents de jingleist d'Antoine. Et juste avant, vous écoutiez Soma de l'album Agua Viva. Le titre, ce n'était pas Soma d'ailleurs. Si, c'était Soma. Le nom de l'album, c'est Agua Viva. Et le nom du groupe, c'est Soma. C'est sorti le 18 mars chez Mintaka Records. Alors, on ne sait pas trop ce que c'est. C'est anglais, c'est brésilien, il y a du groove, il y a du jazz, il y a des polyrythmies, voilà. C'est à écouter, et d'ailleurs pour l'écouter, vous pouvez rester sur Radio Super.
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1: Merci Gaston pour cette petite désannonce musicale. Et on va passer à une petite actualité statutaire. Alors qu'est-ce qu'une actualité statutaire ? On vient d'inventer ce mot. C'était juste pour vous annoncer que Radio Super est officiellement, très bientôt, très prochainement, officiellement une association. On vient de fêter ça.
4: Chouette.
1: Voilà, génial. Allez. On a passé une heure à lire tous les statuts, à les valider, à faire oui, moi je suis pour, oui, moi je suis contre. Ouais. Voilà. Et surtout, incroyable, on est 14 ou 13 OCA, un truc comme ça.
4: Disons 13, ça porte de chance 13 quand même.
1: Voilà, disons 13.
2: Et il y a peut-être Nico qu'on a oublié.
1: Et y a voilà, donc ça fait 14. Donc,
2: Nico, on pense à toi.
1: Honnêtement, on y croyait pas, mais voilà, c'est un beau jour pour Radio Super et bientôt on aura une existence officielle. Dans le journal officiel
2: de la France.
4: En parlant d'officialité, je crois que aussi ce qui viendra avec cette officialité de l'association, ce serait aussi une demande de fonds. Peut-être qu'un peu d'aide de la part de tout le monde serait la bienvenue pour notamment le matériel et je me souviens plus quoi d'autre.
2: Il y a un accent du sud qui ressort.
1: Il y aura quelques petits frais à payer. Mais en effet, tout à fait, il y a des petits frais il faut payer ce fameux chèque, c'est quoi là, pour le journal officiel de je sais pas quoi là, pour dire qu'on existe vraiment.
5: Le timbre administratif.
1: Voilà, merci
5: Anna. On est content.
1: Il y a la SACEM qui va falloir, pour le moment, la SACEM ne nous connaît pas heureusement, mais un jour va falloir dire qu'on existe. Bon voilà, donc il y aura quelques petits frais et puis bon, l'entretien du matériel, le remplacement du matériel, tout ça. 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
2: Et alors enfin, mon RIB c'est, alors l'IBAN c'est FR76...
1: Non mais du coup du liquide hein, parce qu'on n'a pas de voilà on n'a pas de compte bancaire évidemment encore.
4: Mais on n'est pas encore là encore. Mais
5: c'est vraiment une radio pirate. Hein.
4: Ouais un peu ouais. On se pirate les uns les autres quand on se bouffe la parole tout le temps, c'est un peu chiant. Je peux dire chiant dans cette radio. Ouais c'est moyen, il y a moyen de dire ça.
2: Ouais
4: c'est cool.
2: Chiant.e.s. D'accord. Faut rester inclusif.
1: Pour parler d'inclusivité, nous allons passer à la question du bruitisme. Est-ce que le bruitisme n'est pas une musique inclusive?
4: Elle est certainement inclusive et certainement non exclusive, donc c'est-à-dire tout le monde peut la pratiquer. Je vous explique. La musique bruitiste, c'est une musique presque traditionnelle de nos jours puisqu'elle est née en 1912 avec L'art des bruits, Arte del Rumori, un texte de Luigi Russolo qui était un futuriste, peintre notamment. Et voilà, merci pour le micro, excusez-moi, je m'exprimais dans le vent, donc personne ne m'a entendu, je vais répéter. Donc,
2: si, on a tout entendu.
4: Arte Deo Rumori, c'était un texte qui déclame avec une grande ferveur la croyance en l'usage universel de tous les sons, ou de tout son possible et imaginable, pour faire de la musique avec. Car rappelons-nous que la musique, c'est une organisation de sons, ou une émission de sons volontaires, donc... tout ça, ça se discute bien sûr, mais dans le cas de Luigi Russolo, il discute que les sons qui ont été souvent rejetés comme étant des sons pénibles, bruyants, cacophonie, je ne sais quoi d'autre, capharnaüm ou d'autres troubles faits, comme ceux qui font des noises, notamment aux gens et tout ça, donc tout ça, c'est bienvenu

0: les inclure dans la musique. Et ce qui a donné, donc, comme je vous dis, l'arte des Uromori en 1912. Mais le bruitisme, c'est bien autre chose depuis, parce que nous sommes en 2022, si vous ne le saviez pas. Et donc, c'est à peu près une centaine d'années après, et ben, ça s'est développé en avant-garde, en après-garde, en pendant-garde, en post-garde, en pré-garde et en autre gare SNCF, dans un bordel monstre, ou juste des petites ambiances comme des paysagismes naturalistes ou des prises son qui sont d'ambiance, qui peuvent être utilisées dans les concerts, comme je dis, en ambiance ou quoi d'autre. Mais ça a quand même révolutionné l'oreille musicale. Oui, tout à fait. Le futurisme, c'est un mouvement artistique qui inclut le bruitisme. Le bruitisme, c'est pas, comme disait une collaboratrice, l'art des bruiteurs. Oui, le bruitage, l'art des bruiteurs ou des bruiteuses. Non, c'est pas ceux qui font les petits bruits qu'on entend dans les bruitages, donc qu'on entend dans les films ou dans les séries à mort moelle-neuve comme Le miel et les abeilles ou la suite. Non, c'est pas la même chose. Le bruitisme part du bruit. Donc le bruit, c'est un jugement de valeur émis sur un son. Voilà. Donc,
1: est-ce que voilà. Je peux te poser une question ?
0: Vas-y, demande-moi.
1: Désolé, j'interromps ton flux de parole.
0: Tu n'interromps rien du tout.
1: Est-ce que c'était pour du coup le fondateur là, qui donc était visiblement traumatisé ? Est-ce que c'était une manière de en valorisant ces bruits, est-ce que c'était une manière de traverser son trauma, quoi, de dire bah voilà, je vais entendre ces bruits différemment que lors de, je sais pas, de crises d'angoisse ou j'en sais rien. Enfin, je
0: À travers cet usage, il a non seulement traversé son traumatisme, mais le traumatisme de tous ses concitoyens et ses concitoyennes, il était italien, parce que non seulement il y a la guerre, mais il y a aussi l'ère moderne. Donc avec l'ère industrielle est apparu tous des nouveaux sons que l'on connaissait pas au médiéval. Avant, dans le médiéval, on connaissait les cloc-cloc des chevaux qui passent par là, des gamins qui pleurent, des oiseaux à la limite, ou le son de l'eau. Mais jamais on avait pensé qu'on pouvait inclure ça dans la musique. Donc oui, effectivement, c'est un acte de résilience de sa part que de se servir de ces sons-là pour les organiser autour d'une construction artistique, car elle est inutile, donc dans son fondement même, car c'est un art. La musique, qui est inutile, bon, ça se discute aussi avec Aristote, mais on peut dire que le gars carrément s'est adapté à ses conditions de vie. Donc il s'est dit que pourquoi juger le son qui lui-même ne nous juge pas ? Et donc, il s'en est servi de cette idée pour créer donc ce mouvement. De dire que c'est un fondateur, ce serait un peu exagéré, car il y a eu d'autres avant-gardistes. Donc, mais c'est lui qui a le premier écrit ou mis par écrit ce concept. Voilà.
2: Alors, je comprends l'idée, mais qu'est-ce qu'on peut écouter aujourd'hui qui soit de cette veine-là ?
0: Ah bah, y a plein de veines qui ont donné plein de choses. Il y a Lou Reed, par exemple. Il a fait de la musique, mais il a aussi fait un album qui s'appelle Metal Machine Music en 1975. C'est un double vinyle de 33 tours à 4 faces, donc, à écouter. Et c'était une commande. Donc, à cause de son contrat, il était obligé de faire un disque de plus. Donc il s'est dit, tiens, je vais mettre des guitares en Larsen avec des potes à moi ou je ne sais quoi, tout seul. Et donc ça donne Metal Machine Music. C'est une œuvre d'une heure qui a été donc aussi retranscrite pour Quatuor à cordes, je crois, par... je me souviens plus du nom du gars, mais un pote à Lou Reed. Tout ça pour dire que lui, c'est un des premiers qui a fait un succès pop populaire avec le bruit, le bruitisme. Mais sinon, la tête de file, c'est le Japanoise, donc c'est le Merzbow traditionnel, Merzbow. Si vous êtes vraiment intéressé par ce mouvement extrême qu'est la Japanoise, donc le bruit japonais, eh ben, je vous conseille d'écouter Merzbow, ce qui peut être assez planant, assez pénible, assez même ennuyeux, même des fois. Et c'est drôle de dire ça pour un bruit ou pour des bruits, parce que oui, en fait, on peut s'y habituer assez vite et on peut même trouver ça harmonieux ou en tout cas beau, le beau du disharmonieux, quoi, la beauté du lait, si je puis dire, en m'exprimant ainsi.
1: Et qu'est-ce que ce serait aujourd'hui pour vous tous là autour de la table, le bruit le plus bruyant ou le plus dérangeant en 2022 qu'on aurait envie de mettre dans de la musique, justement?
0: Moi, pour ma part, en tout cas, c'est toujours les cris des enfants, quoi. Ça m'a toujours perturbé, quoi. C'est vraiment le truc, un bébé qui réclame sa nourriture ou qui faut changer la couche, là, ça c'est pénible quand même. Ouais. Ah. Si on peut l'inclure là-dedans, c'est pas mal.
3: Moi, ça me fait rebondir. J'ai exactement le même bruit, mais c'est plutôt les cyclomoteurs de temps qui passent dans la rue de Goy.
0: Vroom, vroom.
3: Ça fait... aussi.
1: Moi, je pensais à... entend ton ordinateur, en fait, ça me faisait penser à ça, un bruit de notification. C'est hyper contemporain, quoi, ce bruit-là, le bruit du message.

0: messages Facebook, le bruit de la notification, machin, hein, on est tous submergés par ces bruits-là. Ce serait marrant de les inclure dans une musique.
1: C'est saut 2000 ou dans un jingle.
0: Ou dans un jingle.
2: Ne pas confondre son et bruit, oui.
0: Est-ce qu'on n'en aurait pas dans un jingle, d'ailleurs ?
1: Si, on en a dans un jingle qu'on pourra écouter après.
2: D'accord.
0: Anna ?
3: Une idée ? Pour répéter, c'est les bruits de moteur. C'est vrai que je pensais aux tondeuses à gazon qui sortent par les trous de nez. Mais malheureusement, j'ai trahi mes valeurs et j'ai tondu le gazon. Du coup, je peux pas trop faire le vieux con.
4: Moi aussi, c'était le bruit des motos.
0: Ah ouais, ok.
4: Surtout au feu rouge quand elles accélèrent comme ça.
2: Mais tout ça, il faut comprendre, c'est un jugement qu'on porte sur un son, quoi.
1: Antoine, toi, tu, à part tes colocs, le bruit de tes colocs, par exemple, qui chante. Ouais,
5: le pire bruit, je pense, ça serait genre une fourchette qui frotte super fort sur une assiette. Ça me tétanise. Ou les trucs métalliques qui se frottent, là, comme quand on a la poêle sur la gazinière qui
0: grince. Ouais,
3: mais ça, c'est un son, du coup, non?
1: C'est un bruit.
0: Tout est son et bruit à la fois, en fait.
2: Pas forcément, ça dépend si tu le juges ou pas. Si tu juges que le son est bruit, il devient bruyant. Tu vois. Et il y a aussi une notion de quantité ou de qualité de son. C'est-à-dire, un grincement, c'est considéré comme bruit. Mais par exemple, le vent, si c'est très très fort en volume... peut devenir très pénible, quoi. Donc ça devient un bruit aussi, quoi. Ou du bruit.
1: Et alors on a une dernière personne autour de la table qui ne s'est pas exprimée sur le son le plus pénible de la vie en général.
6: Non, mais moi je reviens, je rejoins ce qui a déjà été dit en fait. Hein. Je pensais déjà justement au créer sur les tableaux ou des crissements comme ça qui peut être assez strident, qui peut être assez terrible.
1: Les classiques, les moteurs, les enfants, les rayures.
2: Les sirènes aussi.
0: Et les portables.
1: Et les portables. Ah oui, nouveau classique. Peut-être que pour illustrer les propos très bien rapportés de notre cher ami Al autour de cette table, on peut écouter justement Merzbow.
2: Vas-y, éclate-toi.

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1: Des exemples de bruit ou de jingle même, on peut appeler ça des jingles. Très
2: des
1: énervant.
2: Jingle bruitiste. Sans le savoir, on a fait du bruitisme.
1: C'est le bruitisme.
2: Anna, est-ce que ce serait pas le moment de parler un peu d'amour ?
3: C'est la rubrique amour, section love. On a tout mélangé. Alors, moi j'avais bien envie de parler du cœur et de parler de coup de cœur, de mon coup de cœur, de vos coups de cœur, que ce soit sentimentaux envers une personne, envers une chose, envers un animal. Donc je vais commencer, puis peut-être que ça vous donnera des idées. Moi je voulais vous parler de mes petits semis que j'ai plantés il y a bien un mois. Pile poil au bon moment, qui montait, bref, c'était parfait. Et en fait, je les ai mis à un endroit où il n'y avait pas assez de lumière, donc ils ont sorti une grande tige. Du coup, je les ai déplacés et je les observe tous les matins, je leur parle. J'espère que ça va bien se passer pour eux. Voilà.
1: J'espère qu'ils écoutent Radio Super.
2: Oui, ouais. Et qu'est-ce qu'il y a comme type de plante ?
3: Alors, j'ai planté des choux de Bruxelles, des choux cabuche. Et deux petites de choux, il y a plein de choses, hein. Tu veux vraiment la liste ?
2: Non, mais il y en a vraiment beaucoup alors.
3: Ouais, du cannabis.
1: du CBD.
3: C'est du CBD. Voilà. Et ceux que je préfère, c'est les pâtissons parce qu'ils sont, ce sont vraiment.
2: Ok,
3: voilà, alors, même si c'est pas très bon.
1: Son adresse, c'est le 18-35.
2: Rue de la République, Paris.
3: Venez adorer mes semis avec moi. Et toi, Agathe ?
1: Ça pourrait être un jingle, ça. Ça va être
2: ouais, moi, je peux vous parler de mon coup de cœur du week-end dernier. Voilà, j'ai passé mon week-end de Pâques en compagnie de mon petit neveu, qui a quelques mois et qui s'appelle Mathis. Et voilà, c'était un petit coup de cœur parce que quand même, c'est trop mignon, les bébés. Et surtout lui, il a des joues énormes, roses et tellement énormes, on dirait qu'elles vont toucher le sol. Et qu'il a fait des réserves pour plusieurs mois dans ses joues, je trouve ça assez mignon. Voilà, il a deux petites dents, je pense aussi grandes qu'un quart de grain de riz, qui commencent à pousser. Voilà, il est vraiment très chou. Voilà, c'était mon petit coup de cœur bébé.
3: On adore.
2: Quoi. Surtout que je le vois rarement, donc forcément c'est encore plus, c'est encore plus coup de cœur.
3: Faut pas le manger, hein, par contre. Hein.
2: Pas le confondre avec un smic.
3: Trop bien. Et toi, Emma, est-ce que tu as quelque chose à nous raconter?
4: Ouais, du cœur. Moi, j'ai des petites annonces des copains et des petites annonces love. Il y a une vente d'un petit couple de canards col vert. Et la personne recherche aussi un canard femelle. Non, un canari, encore plus mignon. Vous pouvez la contacter au 04 73 95 62 35. Et sinon, il y a des petites annonces rencontres. Une dame de 75 ans cherche homme pour rompre solitude. Elle habite dans le secteur d'Arlon. Il faut écrire au journal, si ça vous intéresse.
1: Est-ce qu'elle a du bien ?
4: Comment ?
1: La pire question.
2: Est-ce qu'elle a du bien ? C'est-à-dire des biens ?
4: C'est-à-dire... Ah, des biens ? Mais tu
2: c'est pas
4: peux écrire au journal, Gaston.
1: Non, c'est parce que je vais vous raconter cette histoire d'amour, ça me permet d'enchaîner. Entre mon grand-père, qui a perdu ma grand-mère il y a quelques années de cela... et qui cherchait l'amour, et une fois, ça lui est arrivé dans une annonce de voir dame, 70 ans, cherche l'humour, et il s'est dit, ah, c'est tout moi. Et depuis, ils se sont achetés une maison, et ils vivent une vie de jeune couple très dynamique, et en se moquant de tout le monde, en disant, ah, les gens, ils nous disent, de toute façon, ça va pas durer, et eux, ils sont là, ouais, ça va pas durer. Parce qu'on est vieux, et on s'en branle. Voilà.
3: Comme quoi, ça existe sans Tinder aussi. Hein.
2: Ouais, moi je trouve ça génial. Cherche l'humour, je trouve ça vraiment très fort.
1: Mais du coup, elle a quand même eu beaucoup de vieux, soit de vieux pervers, soit de gens qui sont venus la voir en disant, plutôt jeunes, en disant, que vous avez du bien. Qu'est-ce que vous avez comme bien? Bon, pas très sympa.
3: Ah waouh. Mmh.
2: Mais il y a d'autres annonces, Emma, non?
4: Oui, il y en a d'autres. Si vous êtes une femme, mais que vous cherchez un homme de 67 ans, retraité, vivant seul dans des... depuis des années. Il aime la nature, la promenade, il est non-buveur, non-fumeur, et cherche une compagne seule et sérieuse.
3: Désolé, ça va pas être pour moi.
4: À voir avec lui.
1: C'est oui, tout moi, ça.
4: Téléphoner aussi.
1: On dirait tout moi.
4: Et les petites annonces sur le son sur le copain. Donc, allez y jeter un œil.
2: Il n'y avait pas une proposition oui, de balade très mimi ?
4: Si, aussi. Une personne qui recherche une compagne pour une balade. Il faut aimer les chiens et voir si plus si affinité.
2: J'aime
4: et pareil,
2: cette
4: il y a le numéro de téléphone.
2: Venez, vous. Je cherche alors... quelqu'un pour une promenade. C'est quand même...
3: c'est très chou. On apprécie. Et alors, Al ? Ou Antoine.
5: On va souhaiter la bienvenue à Antoine quand même, qui nous a rejoint autour de la table avec sa
2: guitare.
5: Qui
2: mange des chips.
5: Qui mange des chips.
6: Merci. Ben, je suis content d'être ici.
3: Est-ce que tu as un coup de cœur, Antoine ?
6: Non.
3: Ta vie n'est que sombre.
2: Elle, on t'écoute.
5: Attends, un coup de haine peut-être alors ?
2: Ah.
5: Parce que qui dit l'amour dit la haine, quoi. Enfin, si on est ambivalent comme moi.
6: Ah non, mais je suis trop près au dépourvu. Non. Non, non,
5: d'accord. Bon, moi, mon coup de cœur, c'est les élections, parce que j'adore vraiment les élections, j'adore voter. Donc, c'est un truc que je fais souvent. Et donc, j'ai même une carte d'électeur quelque part dans mon sac. Et j'y vais, donc, des fois. Et pas cette année, mais la prochaine fois, peut-être que ça m'arrivera. Et je voterai pour la personne qui se fera élire, parce que je suis un gagnant, un battant. Moi, je vote pour les gens qui gagnent. Vous voyez ce que je veux dire ? Je vote pas pour les losers ou les perdantes ou toute cette clique-là. Non, non, moi, je vote pour les gens qui gagnent. Je veux des gens forts, force, la force d'abord. Parce que je suis un peu italien, la forza italiana, ou je sais pas quoi, tu sais. Donc, moi, je trouve que les élections se présentent plutôt bien. J'ai pas suivi les résultats, mais je suis sûr que ça se présente plutôt bien pour la personne qui va gagner. J'espère qu'elle va vraiment gagner jusqu'au fond du trou.
3: On lui
5: quoi.
3: Souhaite.
2: Pourquoi tu votes pas pour la personne qui gagne cette année, du coup ?
5: J'ai pas besoin, tout le monde vote pour elle aussi, alors, enfin à ma place, quoi. Donc il n'y a pas vraiment besoin de s'y mettre, quoi. Tu vois ce que je veux dire ? Depuis que j'ai dû voter contre Le Pen, Jean-Marie, pour Chirac, je me suis dit, les élections, c'est pas pour moi, je ne vote plus. Donc ça remonte à 20 ans maintenant, je crois que c'est bon, quoi. Les élections, allez-y.
6: Foncez.
3: C'est un désamour.
2: C'était un coup de désamour.
1: Et alors, moi, le vrai coup de cœur, parce que ça, c'était l'histoire de mon grand-père, il fait ce qu'il veut. Hein. Ouais, mon coup de cœur, c'était le week-end dernier et tous les copains qui sont venus et qui ont fait du bruit dans une certaine rue à Amber, on avait une belle brochette, alors merci à vous d'être venus, surtout si vous nous écoutez, même si vous ne nous écoutez pas, parce que, en tout cas, le reste de la rue vous a sûrement entendu. Et en coup de cœur musical, je voulais proposer un missile, c'est Joey au missile, son vrai prénom, un Québécois qui fait de la musique toute bien, toute douce, ou pas, d'ailleurs, ça dépend.
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2: Mais les micros, Gaston Bellamy.
3: Eh ben alors,
4: incroyable ce jingle. Léo, on pense
2: je
4: à toi.
2: Je suis abasourdi à chaque fois que j'écoute ce jingle.
3: Ouais, si bien réalisé. C'est l'heure des bons plans.
4: Youpi.
5: Bon plan. On n'a pas de jingle, bon plan, mais on peut faire du jingle avec la bouche. Bon plan.
4: Alors, je vais commencer avec un bon plan de l'hôtel des voyageurs, voyageuses. Dis donc, à Tours-sur-Mémont, alors vendredi 22 avril, c'est demain, nous avons à 20h30 gâteau sur la cerise, concert, big bang, dado, plein de fougue, étudiants, étudiantes au conservatoire ou à l'école des musiques de Lillebonne à Nancy, ah non, c'est pas le bon accent, jazz, musique actuelle, impro. Et le lundi 25 avril, de midi à 14h30, cantine solidaire, il faut réserver au menu. Cantine, c'est pas un menu, truffade, salade et tarte myrtille à 12 heures, prix libre entre 4 et 12 euros et la résa est au 07 82 27 26 68. Voilà.
3: Et c'est quoi le principe de la cantine solidaire? J'ai pas bien...
4: Eh ben, je pense que c'est le même principe qu'à l'élégante, c'est que tu viens et tu prends un repas à prix libre. Contrairement à un restaurant, j'en sais pas beaucoup plus.
3: Ça tourne quoi, tu viens cuisiner
4: Non, je pense que l'équipe de cuisiniers cuisinières est la même, mais d'accord. C'est en tant que client, c'est le prix libre pour moi la différence. Mais okay. Je me trompe peut-être, appelez Radio Super.
2: Je crois que tu peux y aller pour
4: Pour cuisiner, ouais. D'accord. Oui, c'est logique.
3: Excellent. On poursuit avec un goûter féministe à la Perme. Donc la Perme, c'est, vous savez, ce lieu incroyable à Billon, donc l'ancien collège des Jésuites. Ça se passe ce dimanche 24 avril à 16h en mixité choisie, donc sans hommes cisgenres. Voilà, donc on se rencontre, on partage nos envies, nos savoirs, on met en commun nos énergies pour faire naître des projets et lutter ensemble contre le patriarcat. Tada. Voilà, il y a un petit astérisque qui me fait beaucoup marrer. Si vous êtes un homme cisgenre et que vous souhaitez être de la fête, nous cherchons un babysitter bénévole. Voilà. Et ça vous fait pas rire les garçons, j'ai l'impression. Bon, passons. Un autre bon plan, c'est évidemment c'est l'ouverture de l'inclusive. Alors l'inclusive, qu'est-ce que c'est? Je vais essayer de parler avec l'accent parisien. Alors j'arrête tout de suite.
4: C'est donc, agaçant.
3: L'inclusive, c'est donc un nouveau lieu ambertois. C'est aux anciens paniers de Provence, donc je pense que les Ambertois voient où se situent les paniers de Provence, c'est en haut de la rue de la République.
4: Au 27,
3: merci Anna. Et donc l'ouverture, c'est le 1er mai, un jour symbolique puisque c'est la fête du travail. Et le vernissage, on va dire l'inauguration du lieu, ce sera donc sur le thème du travail et spécifiquement sur les ouvrières. Donc mémoires ouvrières et femmes en lutte. Il y aura des projections, enfin une projection d'un film documentaire de Marie-Ange, donc la personne qui ouvre ce lieu. Une exposition et évidemment il y aura Radio Super, pour un plateau en direct du lieu avec des témoignages d'ouvrières et d'anciennes ouvrières du coin qui parleront de leur travail à l'usine. Il y aura des lectures, un débat, ça va être très chouette. C'est à partir de 15h, donc je répète, le 1er mai à l'Inclusive, donc au 27 rue de la République. Et vous pouvez voir ces magnifiques affiches partout dans Ambert qui ont été réalisées par, j'imagine, le collectif de Saint-Jean-des-Aulières.
4: Non, c'est style. La risographie de Brice.
3: Mais ça, oui, mais l'affiche.
4: Flyer. Ah, la grande affiche violette, c'est Saint-Jean-des-Aulières.
2: C'est l'imprimerie Pardon. Charcuterie d'Aulières.
3: Non, Saint-Jean-des-Aulières.
2: C'est un peu plus haut, c'est à côté.
3: Dans la montagne. Et en effet, les fly, c'est Brice et sa magnifique risographie.
2: Risographie.
3: Risotto,
6: c'est quoi
3: ça? Ouais, c'est à partir de riz. Mais ça fera l'objet d'une autre émission, je pense. C'est long comme explication.
2: C'est un bon plan, d'ailleurs, cette riso, parce que vous pouvez, vous aussi, venir apprendre à faire de la réseau avec Brice au Loco Coutier au 38 de rue de Goy, ou simplement avoir un projet pour imprimer à bas prix, et c'est assez joli. Alors moi j'ai des bons plans, je peux dire mes bons plans?
3: Allez,
2: est-ce que
3: vas-y.
2: J'ai le droit? Allez. C'est des bons plans dansants, musicaux. Alors ce dimanche à Quinya, il y a le thé dansant de l'Octopus, donc c'est à partir de 16h pour les enfants, pour une heure de musique enfant, et ensuite il y aura de la musique et du thé, voilà, pas d'alcool, c'est juste pour danser sans
3: donc, d'alcool. J'allais dire, Al, c'est ton moment, je pense, si tu veux enregistrer beaucoup de bruit, voilà. Il faut que tu ailles à 16h à l'Octopus entendre tous les enfants danser.
6: Ouais, chanter même.
2: Et la veille, alors si vous aimez aussi le bruit, la veille, il y a une soirée à l'Octopus aussi, à Quinya. Donc c'est vraiment une bonne soirée, je pense, à venir avec deux concerts plutôt punk. Il y aura Constance Clore, donc un solo de batterie synth punk. Et il faut y aller pour savoir ce que c'est. Et il y aura un duo d'électro-punk, alors que je souhaitais vous faire écouter ce soir avant qu'on se quitte. On va peut-être écouter une petite piste avant de se quitter, encore une fois, comme toutes les semaines. Et vous pourrez, bien sûr, aller les écouter samedi à l'Octopus. C'est Grzzz.

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1: Voilà, il est trop long.
2: Après ce week-end politique, le week-end prochain, on aura un petit week-end de festival de soutien aux exilés, le 29 et 30 avril, donc au Pic de la Garde. Donc pour le programme, le vendredi 29, ça commence à 19h avec une cantine du collectif de soutien d'Ambert. Et après, on aura des petits concerts jusqu'à 23h30 avec le battleur Bâtard. Je ne connais pas. Chambre 220, ouais.
1: Ouais,
3: ça, on connaît. Ça, on connaît.
1: Ouais.
2: Et pour finir avec le DJ Croc de Watt. Ouais. Et le samedi 30, ça commence à 13h30 avec un brunch du collectif de soutien de Chillac.
1: Ouais.
2: Et puis il y a un beau programme bien détaillé jusqu'à 23h30 avec des balades musicales, à 19h une cantine collective, mais celle du soutien de Soxylange.
3: Waouh, que du beau monde.
2: Ouais. Un autre concert de jeudi 12 à 20h30. Enfin voilà, c'est à prix libre, vous êtes invité à y aller.
3: Et ouais. On va continuer sur la thématique de la bouffe avec toutes ces cantines. Anna, j'ai l'impression que tu as envie de nous partager une recette.
4: J'ai tout à fait envie de vous allécher les babines, mais j'ai réalisé entre-temps que la recette que je propose n'est pas du tout de saison. Bon, tant pis, ce sera pour plus tard. C'est gratin d'aubergine et poivron sur un lit de boulgour, la recette d'Isabelle A. Pendant les chantiers travaux le cocotier que vous pouvez retrouver dans l'éco-cocotier, un quartier en résonance, une gazette. Alors, les ingrédients, du boulgour ou petit épeautre, des aubergines, des petits poirons rouges, quelques tomates, des oignons et herbes, thym, romarin, sarriette, ail, sel et poivre, huile d'olive. Alors, s'il y en a un une qui veut faire du bruitage cuisine derrière, c'est possible. En petit 1, faire cuire le boulgour. En petit 2, faire blanchir les aubergines. Merci Agathe. Vider les poivrons de leurs graines. Préparer un hachis d'oignons rouges, d'ail et les herbes. Ajouter de l'huile d'olive dans le boulgour cuit, le mélanger avec le hachis salé et poivré. Dans un plat à four, préparer un lit de boulgour sur 1 cm. Recouvrir avec les morceaux d'aubergine et les poivrons qu'on aura préalablement farcis avec du mélange boulgour, oignons et herbes. Alterner pour que ce soit joli, c'est important. Recouvrir le tout ensuite de grosses rondelles de tomates épluchées, salées et poivrées. Arroser d'huile d'olive, humidifier un peu avec de l'eau. Enfourner un moment pour que les légumes deviennent fondants.
1: Ah ouais.
4: Et c'est terminé, régalez-vous.
1: Okay. Yeah. Miam miam goody goody.
3: Si seulement ce plat pouvait nous attendre à la maison en rentrant.
4: C'est un message pour les colocs.
1: Voilà.
3: Et nous allons nous quitter sur du bruit.
1: Sur de la...
5: Un exemple
3: Allez.
5: De bruit, ouais.
1: Voilà, un exemple de bruitisme improvisé, totalement
3: improvisé. Totalement improvisé, c'est pour
1: Est-ce
3: vous,
1: vous,
3: c'est en direct.
1: Vous pouvez ramener des micros vers ces personnes ici présentes.
3: C'est en direct, sonoriser. C'est une avant-première, c'est fou, c'est de l'improvisation.
6: Ouais,
3: c'est
6: ouais,
3: le bruit.
6: Ouais, ouais, non, ouais, non, ouais. Yeah.

0: Pauvres auditeurs, auditrices.
1: Waouh, franchement, le visuel était énorme. Vous auriez dû voir ça.
2: Et le sonore était malheureusement, assez agréable.
1: Malheureusement, on n'est pas encore sur France Inter, c'est pas filmé, les studios ne sont pas filmés.
2: Voilà, pas filmé. Ok, c'est l'heure de dire au revoir. Au revoir.
1: Allez, bah on vous souhaite une bonne soirée. À très vite sur Radio Super. N'hésitez pas à passer à la prochaine collective. C'est tous les jeudis, en théorie, au Loco Cotier à partir de 17h. Et c'est toujours sur Radio Super.
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0: Bonsoir tout le monde. C'est la 26e ou 27e, je ne sais plus, collectif de Radio Super. Alors la petite autopromo qu'il y a avant vous dit 19h, 20h, mais bon, des fois c'est 20h30, des fois c'est 21h. Voilà, donc c'est juste la petite annonce de départ. Alors Radio Super, et ben, qu'est-ce qu'il va y avoir ce soir? Alors déjà il va y avoir quelque chose de nouveau, c'est que c'est un petit peu moi qui ai fait un petit peu la trame de ce soir à l'arrache, c'est ma première, donc soyez indulgents, amis auditrices et auditeurs, je vais faire ce que je peux. Donc moi, à titre personnel, je vais continuer, donc la semaine dernière je vous avais présenté mon premier volet de l'art rock, voilà, j'en ai un deuxième volet, donc avec 7 morceaux ce soir, donc essentiellement des groupes anglais et un groupe canadien. Voilà, donc ça pour la musique, ça se fera en deux parties comme à chaque fois. Il y aura d'autres personnes ce soir, il y a à côté de moi Steve qui va nous faire donc une chronique sur l'autodéfense intellectuelle. Qu'est-ce que c'est que ça? Voilà, il va vous le présenter dans un moment. Il y aura aussi, bon, on va faire toujours quelques bons plans, hein, on en a quelques-uns là sur la table, peut-être qu'il y en a d'autres qui vont nous arriver par la suite. On va faire aussi, donc, Étienne était venu il y a 2 semaines, si ma mémoire est bonne, nous faire les doigts dans la reprise. Donc imaginez ce que c'est, les doigts dans la reprise. Il va les covers, quoi, comme on dirait, mais voilà, à la française, les doigts dans la reprise. Donc il y aura les bons plans, il y aura ses chroniques. Antoine aussi va nous faire une chronique dont je ne connais pas le sujet, mais ce n'est pas grave, vous le saurez en écoutant. On a Léo ce soir à la technique, aidé de Antoine, secondé de Antoine. Et on va commencer comment? Eh bien, on va commencer peut-être par de la musique ou pas. Non, ce n'est pas prévu de la musique. On va commencer directement par Steve, qui va nous présenter donc son sujet, sa chronique sur l'autodéfense intellectuelle. C'est à toi, Steve.
1: Bon, ben bonsoir. Alors d'abord, je veux dire que je ne suis pas un spécialiste hein, de l'esprit critique, ni un intellectuel, mais je suis simplement un anonyme qui essaye de partager, on va dire, ses interrogations et le fruit de ses lectures, notamment sur l'autodéfense intellectuelle. Alors c'est quoi l'autodéfense intellectuelle? Bah, vous marchez tranquillement dans la rue, soudainement vous faites agresser par une personne qui vous assène une vérité totalement fallacieuse, et boum, vous perdez connaissance sous l'impact de la sentence suivante « La Terre est plate ». Vous vous dites « Pourquoi moi ?» Vous n'étiez pas prêt à argumenter face à un point de vue aussi absurde. Ah si, seulement vous aviez pris quelques cours d'autodéfense intellectuelle. Ça vous aurait évité de vous tomber par terre avec... Eh oui, la Terre est plate. Comment vous faites tenir autant d'eau sur une boule?
2: Exact.
1: Hein? Ça paraît logique. Hein? Alors l'autodéfense intellectuelle, qu'est-ce à quoi, hein? Bah globalement, à l'ère du numérique et de l'information, à tout va, on entend beaucoup d'affirmations à gauche, à droite... On a plein de choses qui sont des vérités, qui sont assénées. Hein, et on prend ça un petit peu, on va dire que c'est des agressions contre notre intégrité intellectuelle, en fait. Hein. Et toute la journée, on en reçoit. L'autodéfense intellectuelle, elle propose d'entraîner notre esprit critique à démystifier. Alors certains aujourd'hui disent débunker. Vous avez peut-être entendu ce terme, débunker. Ce genre de fausses affirmations ou encore de revendications. Alors en fait, le terme n'est pas hyper technique. Et avec un peu de moyens, un peu de motivation, et sans être un doctorant... Hein, on peut tout à fait se former aux bases de la pensée critique et avoir quelques automatismes qui nous permettent de détecter de suite quelque chose qui est un peu louche. Cela devrait être le rôle de l'éducation nationale, mais bon, remettre en question les dogmes éducatifs, ça semble pas être à l'ordre du jour. Hein. Ou alors, ça s'enseigne, vous avez peut-être entendu parler de zététique ou des choses comme ça, non?
2: Du tout.
1: Ça vous parle pas non plus?
2: De...
1: La zététique, non?
2: Si, un petit peu.
0: Vaguement.
1: Donc c'est un peu enseigné dans les cursus scolaires, mais bon, il faut être à la fac, genre bac plus 6, 7, c'est à un moment là où...
3: Ah oui, c'est pour ça que j'ai pas entendu.
1: C'est dommage parce que ça peut nous servir dans la vie de tous les jours. On va en parler d'ailleurs. Comme disait Noam, alors je sais pas si je le prononce bien, c'est Noam Chomsky, parce que ça s'écrit Noam, pour ceux qui cherchent, c'est un gars intéressant à suivre. Lui, il disait, si nous avions un vrai système d'éducation, on y donnerait des cours d'autodéfense intellectuelle. C'est le truc de base que ce gars-là. Alors, croyez-moi, c'est pas Joël Clodo, c'est vraiment un intellectuel sur le sujet et qui a vraiment poussé loin, loin la question.
0: Oui, il a écrit, enfin, j'ai entendu, c'est un nom assez connu dans ce domaine.
1: Voilà, c'est un Américain, hein, il est pas jeune, hein, il est 1928, mais il est toujours vivant.
0: C'est bien, tant mieux pour nous.
1: Il est toujours actif. Il travaille au MIT depuis 50, 70 ans, je crois.
3: Ça fait partie des gourous de Mermet, notamment...
1: Oh, je suppose que c'est un gourou. Je crois que Chomsky, si on pensait que c'est...
0: Daniel Mermet, le fameux Daniel Mermet de France Inter.
3: C'est ça, ouais. Ah, c'est pas impossible. Il a fait beaucoup d'émissions avec Noam Chomsky.
0: Très bien.
1: Alors tout doucement, on va apprendre, bon, moi, je ne suis pas un pro non plus, hein, mais on va apprendre comment devenir une ceinture noire d'autodéfense intellectuelle. Hein. Bon, on va essayer de devenir ceinture jaune, ce sera pas mal déjà, hein. Si on peut commencer. Alors l'idée déjà, c'est de reconnaître un peu les agressions contre l'intégrité intellectuelle. Vous avez une idée de ce que ça peut être, ces agressions? Je vous en donne une, par exemple. Hein. C'est la désinformation. Ça, c'est une forme d'agression. Mm-hmm. Vous en connaissez peut-être d'autres.
0: C'est subtil, la désinformation, parce qu'il faut la décrypter, justement. Donc,
1: exactement, exactement. Aujourd'hui, on a un exemple. Hein. On a la Russie, par exemple. On voit un peu la désinformation des deux camps. Hein, et on voit un peu que ça annonce un peu n'importe quoi. Et c'est plus c'est gros, plus ça passe. Et plus on en met une couche, mieux c'est. Ça, c'est un des exemples d'une agression intellectuelle. On a les sophismes aussi. Vous connaissez, non, les sophismes?
0: Ah. Pour l'instant, non, ça me dit rien, mais alors, c'est un chose intellectuel. Ça,
1: un petit exemple de sophisme, c'est notre célèbre...
3: Je connaissais les Marie-Christismes, mais pas les sophismes.
1: Alors les sophismes, en fait, ce sont tous les raisonnements qui n'ont pas de logique apparente et qui sont des argumentations fallacieuses, en fait. On va dire, par exemple, vous en avez un qui est connu, c'est celui de Madame Morano, qui fait « Je ne suis pas raciste, j'ai une amie noire ».
0: D'accord.
1: Ça, c'est un sophisme. Mmh. Voilà. Okay. On le sent que ça n'a pas de sens, mais elle considère que c'est un argument. Mais quand c'est passé vite fait, comme ça, certaines personnes se disent « Ah, oh, bah, celui-là, il a une amie noire. » Tout va bien. Après, il y a la propagande. Ça, c'est un peu plus connu, quand même. La propagande aussi, c'est une agression intellectuelle. Puisque, en fait, on vous oblige à penser quelque chose en vous en mettant plein la tête. Donc oui, ça, c'est les agressions.
3: Oui, mais quand c'est bien fait, quand même, c'est bien.
1: Ouais, ça peut... Si, c'est pour des bonnes choses.
3: C'est une question de qualité.
1: Quoi, c'est pour des bonnes choses. Après, il y a les endoctrinements. Vous connaissez aussi les endoctrinements.
0: Un peu quand même, oui.
1: Là, on va parler de religion, on peut parler de scientologie, on va parler de toutes ces choses-là. Donc les endoctrinements, c'est à force aussi. Donc c'est sectaire, souvent, et idéologique. On a aussi le conspirationnisme. Vous connaissez un peu, hein? On en entend du parler.
0: Oui,
1: hein,
0: oui, oui, tout à fait.
3: Il y a un moment, pour discréditer un personnage public, on disait qu'il était antisémite. Ça marchait hyper bien parce que bah, tout le monde a un peu dit un jour un truc un peu pourri sur...
1: Une blague
3: sur
1: pourrie.
3: Les juifs, un truc limite. Et donc, paf, ah, il se faisait coincer et bim.
1: Exactement.
3: Et maintenant, on dit, conspirationniste. Il ne serait pas un petit peu complotiste et conspirationniste, celui-là. Et bim, allez hop, dégagez.
1: C'est vrai que c'est une arme à double sens.
3: Carrément.
1: On a des gens qui le sont complètement. Et je vais donner un exemple. Hein. Et celui-là, à mon avis, ça va être difficile de t'y opposer. Hein.
0: Ouais, donc, toutes ces histoires de théories du complot, on en entend beaucoup parler.
3: Et je ne dis pas qu'il n'y en a pas. Des très, très bonnes, moi qui
1: m'éclate. Mais de toute façon, c'est toujours ça. C'est qu'avec les mots, on les utilise pour ou contre. Hein, ça. Mais par exemple, on avait le gars avec les pizzerias aux États-Unis. Vous n'avez pas entendu parler de ce gars-là? Qui était persuadé. Alors, c'est une interprétation de mail d'Hillary Clinton, vous savez, qu'ils avaient piqué. Et en les interprétant un peu à la Nostradamus, il y a une théorie qui faisait qu'ils avaient considéré que les démocrates capturaient des enfants, en gros, hein, globalement, les enlevaient pour les soumettre à leur plaisir. Et ils les mettaient dans des sous-sols de pizzeria aux États-Unis.
0: D'accord.
1: Vous avez jamais entendu? Et donc, il y a un gars, en fait, qui a traversé les États-Unis avec un fusil, dans l'intention de libérer les enfants. Donc, j'en parle avec sourire parce qu'il n'y a pas eu de mort. Hein. Et donc, il a traversé et puis il est arrivé à cette pizzeria. C'était une marque particulière. Hein. Et quand il y est arrivé, en fait, il y a eu des tirs et tout. Et puis, ils se sont rendus compte d'une seule chose, quoi, c'est qu'il n'y avait pas de sous-sol.
3: Ah.
1: Et donc, en fait, aucun enfant n'était enlevé par des satanistes du Deep State. Donc ça, c'est toujours le problème du complice. Quand c'est rigolo comme ça, ça va. Mais bon, le gars, il a tiré quand même. Hein. Il avait un fusil et tout. Il aurait pu tuer des gens. Hein. Donc ça fait partie, on va dire, des agressions intellectuelles. On a aussi le confusionnisme. Ça, peut-être, vous connaissez, parce que le mot rien, confusion.
0: Confusionnisme.
1: Pas Confucius. Hein, on a pas l'origine.
0: D'accord.
1: Confusionnisme.
3: D'accord. J'allais poser la question.
1: Bah, c'est en fait, aujourd'hui, par exemple, souvent, vous entendez « Ouais, il n'y a pas de droite, il n'y a pas de gauche. Le social, c'est pas de gauche. Le social, ça peut être de droite, etc. » Et en fait, on mélange tout ça. Et ça nous a amené à, peut-être que vous en avez entendu parler un peu, de gens qui étaient d'extrême gauche, qui sont passés à l'extrême droite. C'est un peu ce confusionnisme, en fait, puisqu'on a l'impression qu'on peut passer presque d'un bord à l'autre, qu'il n'y a plus vraiment... C'est une sorte de brouillard qui est jeté sur les idées.
3: Est-ce que je peux faire le rôle du connard, là?
1: Parce vas-y,
3: que...
1: vas-y.
3: Ouais, mais en gros, c'est un peu pareil, non?
1: Il faudrait mettre Mélenchon et Marine Le Pen dans la même pièce pour voir.
3: Mais bien sûr que c'est
1: s'ils ressortent bras dessus, bras dessous, oui.
3: Bien sûr que c'est l'argument des centristes de droite libéraux pour des déglinguer toute opposition. Quoi.
1: Voilà. Voilà, c'est ça. Mais c'est une forme d'agression intellectuelle. Mais on n'y pense pas forcément. Quand on met un nom dessus, en fait, on peut s'imaginer un peu à quoi ça ressemble. C'est-à-dire qu'on arrive et puis on vous dit « Oh, mais c'est tout pareil, t'es comme moi, je suis pas tant d'extrême droite que ça. » Et on mélange. Et puis en fait, on mélange les idées et on oublie quelle est l'essence même de... Par exemple, hein, c'était bien sûr un exemple politique, mais ça peut être dans d'autres domaines. Hein. Vous avez plusieurs méthodes de confusion. Hein. Vous avez des gens, par exemple, qui vont vous sortir plein de mots techniques, etc., qui vont utiliser ce qu'on appelle l'effet puits. C'est-à-dire qu'en fait, c'est quelque chose qui semble profond, mais en fait, qui est creux. D'accord ? Je vais sortir plein de mots intellectuels, etc. Puis vous allez dire, ah, mais s'il utilise des mots que je ne comprends pas, c'est qu'il a peut-être raison. Mm-hmm. On avait des gars comme ça, il n'y a pas longtemps, qui passaient à la télé.
0: Il y en a toujours.
1: Après, on a les pseudo-sciences. Ça, c'est aussi une agression intellectuelle. Il y en a une, par exemple, c'est la force psy. Ça a la caractéristique de ne pas se manifester lorsqu'on l'étudie avec des scientifiques, mais c'est tout à fait responsable des phénomènes télékinésiques. Voilà. Ça, c'est la force psy. On ne peut pas la tester scientifiquement, parce que c'est le seul moment où ça ne marche pas. Donc ça, c'est un peu les pseudo-sciences. On s'amuse avec ça. Voilà. Après, il y a les croyances irrationnelles. Bah, après, on en a toute une liste. Hein. Là, ce n'est pas exhaustif, on va dire. Il y en a vraiment plein de différentes. Quoi. En fait, pour pouvoir résoudre tout ça... Pour pouvoir s'opposer à tout ça, bah, y a un moyen, donc c'est de développer son autodéfense, avoir au moins ses réflexes, ou quand on vous dit quelque chose, ça vous sonne, ça vous paraît clairement quelque chose de zarbi. Quoi. Et pour développer bah, son esprit critique, y a plein de choses qui peuvent être faites.
0: Alors j'explique un petit peu aux auditeurs, comme c'est une première pour Steve.
1: Exactement, je me suis un peu promis dans mes papiers.
0: C'est un petit peu mélangé dans ses papiers, mais ça va, on va retrouver l'ordre, vous inquiétez pas.
1: Alors il faut développer son esprit critique. Développer son esprit critique, c'est quoi ? C'est à la fois avoir un état d'esprit et un ensemble de méthodes qui se nourrissent mutuellement. L'esprit critique, c'est jamais acquis. C'est pas un truc qui existe à un moment, et puis vous l'avez, et puis c'est réglé, vous l'avez toute votre vie. Il faut l'actualiser. L'esprit critique, ça s'entretient. Donc il faut lire, il faut s'informer, il faut discuter avec d'autres gens. C'est là où on affûte son esprit critique. Au début, donc, j'ai bien dit un ensemble de méthodes et d'états d'esprit. J'y reviendrai plus tard. On ne peut pas savoir tout sur tout. Mais il est toujours utile de chercher à accroître son esprit critique. D'accord ? On ne peut pas avoir un avis sur tout. On n'y arrive pas.
3: Non, mais ça demande... En fait, avoir de l'esprit critique, ça demande d'avoir de la culture.
1: Ouais. Non donc, mais la culture ça c'est générique.
3: On revient à ce que tu disais, oui mais ça demande d'avoir une culture. Mm-hmm. La culture elle n'existe pas, mais une culture qui te permet justement d'avoir un éveil sur un esprit critique.
1: Exactement.
3: Si tu as aucune connaissance, bah, tu prends tout ce qu'on te livre à argent comptant. Quoi.
1: Exactement. Donc le but c'est d'enseigner le maximum de gens à... L'éducation est importante en fait. Voilà, l'éducation est importante. Après, l'esprit critique, ça peut être que dans un domaine. Par exemple, je peux avoir l'esprit critique sur un truc politique, bon, ben, va falloir que je m'informe sur le... Faut que je crée ma culture, puis après, je passerai à un autre sujet. Mais il faut à chaque fois, si on veut vraiment débunker, comme on disait tout à l'heure, quelque chose en profondeur, il faut vraiment avoir une bonne connaissance. Sinon, on va avoir une discussion de bar. Hein, enfin, moi, j'appelle ça les discussions de bar.
0: De comptoir.
1: De comptoir, voilà, excuse-moi. L'expression, c'est ça. Alors, l'esprit critique, c'est un état d'esprit et un ensemble de méthodes, comme je disais. Et on va faire un peu une liste des états d'esprit. Je ne sais pas si je suis trop long.
0: Non, non, tu n'es pas trop long, tout va bien.
1: Alors d'abord, il y a l'écoute. Ça, c'est un état d'esprit. C'est-à-dire que c'est bien beau de critiquer quelqu'un, mais il faut d'abord l'écouter. Si on ne l'écoute pas, bah, on peut pas le critiquer. Quoi. Donc même quelqu'un qui aurait une théorie farfelue, bah, faut l'écouter un peu.
0: Première base, exactement. L'écoute.
1: Il faut accepter le débat. Mm-hmm. Il faut accepter de débattre, même avec quelqu'un qui, pour vous, vous pensez que c'est plié. Quoi.
0: Bien sûr.
1: Parce que l'idée, c'est de le faire évoluer. Ouais. Donc il faut s'intéresser à ce que les autres pensent. Un deuxième point, ça va être la curiosité. Avoir envie de connaître, en fait.
0: Totalement
1: vraiment
0: d'accord.
1: Vraiment avoir envie de connaître ce que l'autre pense. Sinon, bah, il le sent qu'on n'a pas envie ou qu'on s'en fiche. Il faut aussi développer son ouverture d'esprit. Parce que des fois, en fait, il y a des choses qu'on pensera... Parce que l'esprit critique, c'est pas que contre les autres, ça peut être contre soi-même. Hein. Enfin, contre, ça peut être pour profiter pour soi-même. Autant que quelqu'un est en train de vous apprendre quelque chose, mais si vous l'écoutez pas, si vous n'êtes pas ouvert à ses arguments, bah, on n'y arrive pas. Un troisième point qui est important hein, donc dans les états d'esprit, ça va être l'autonomie. Il faut essayer de chercher à penser par soi-même. Je pense que ça, c'est un des trucs les plus durs. Parce qu'on est plein d'influences. Ensuite, il faut vouloir se méfier de ses préjugés. Un autre quatrième, ça va être la modestie. Ça, c'est le plus dur dans une conversation aussi. C'est un très dur. Parce que quand vous avez quelqu'un... Vous
3: c'est pas pour faire le malin, mais je suis hyper bon en modestie.
1: Moi, je suis la personne la plus modeste que je connaisse. C'est ça, en fait. Il faut avoir un peu de modestie. Donc, il faut avoir une conscience de la complexité du réel. Parce que des fois, on aime bien faire des grands trucs. Allez, hop, c'est comme ci, c'est comme ça. On se dit manichéen, en fait. Donc ça, c'est vraiment un problème. Il faut aussi accepter de s'être trompé. Ça fait partie de la modestie, en fait. Sinon, on n'avance pas. Ensuite, il y a un dernier point sur les états d'esprit, ça va être la lucidité. Il faut savoir ce que l'on sait avec certitude. Parce que des fois, ben, on arrive, on a appris des choses il y a 30 ans, on se dit oui, tu sais, on remonte dans ses vieilles connaissances, mais en 30 ans, les choses évoluent. Donc il faut être certain de ce qu'on sait pour pouvoir discuter. Et en fait, il faut être aussi sûr de ce que l'on suppose, c'est-à-dire que ce qu'on suppose de l'autre, ou ce qu'on suppose qu'il a dit. Plutôt, peut-être lui poser la question, tiens, moi je pense que tu m'as dit ça, est-ce que c'est vrai ou pas ? Ça, c'est important, on va dire. Ça, c'est dans les états d'esprit, histoire de bien comprendre avec qui on parle. Ensuite, il va y avoir les méthodes. Là, les méthodes, c'est un petit peu plus technique. Hein. Il va falloir s'informer, on en parlait tout à l'heure. Il va falloir s'informer, il faut prendre le temps de s'informer, parce qu'avoir des discussions et essayer d'échanger avec quelqu'un, si vous informez pas sur le sujet, on n'est pas obligé d'y passer 3 mois. Hein. Maintenant, avec Internet, on peut trouver pas mal de choses, croiser des informations, donc on peut y arriver. Et il faut comprendre avant de juger aussi. Parce que... les situations sont compliquées. On peut avoir quelqu'un qui pense quelque chose, mais il y a peut-être des raisons derrière ça. Donc bah, il faut essayer de s'intéresser à la personne aussi. Les idées, ce n'est pas suffisant. Il faut aussi comprendre un peu la personne en face. Donc ça, c'est dans les méthodes. Après, quelque chose d'un peu plus technique, c'est évaluer les informations. Donc c'est chercher les sources, savoir qui a dit quoi. Si on entend un truc, comme tout à l'heure, on parlait des pizzas, un peu qui c'est qui a dit ça. Et bon, si vous tirez un peu le fil, vous auriez vite trouvé que les sites n'étaient pas très fiables. Ça, ça pouvait être un autre truc.
3: C'était un marchand de sushis pour que plus personne achète de pizza, en fait.
1: Voilà. Non, mais bon, si vous avez un boucher qui vous parle de boulangerie, vous pouvez vous poser des questions sur la source. C'est pas toujours le cas, bien sûr. Il faut aussi, alors un truc qui est important, distinguer, bon, je dis de ça de tout, en fait, tout est important, distinguer les faits et les interprétations. Ça, on l'a déjà vu, vous connaissez un peu les histoires des témoignages. En fait, vous prenez une personne, il y a 10 personnes qui ont vu un truc, il n'y en a pas une qui pense la même chose. Là, on est sur les interprétations et les faits. Donc il faut différencier ça avec... parce que des fois, des gens interprètent, et c'est dans l'interprétation que se situe l'erreur. Confronter les interprétations. C'est-à-dire que ben, faut donner la vôtre et la leur, et puis voir un peu ce qui semble être le plus proche, on va dire, de la réalité. Et les évaluer, bien sûr, parce qu'à un moment, bah, y a bien un moment, il faut prendre une décision. Hein. C'est, on a réfléchi, on a discuté, on a pris en compte chacun. Et puis, bah, y a un moment, il faut évaluer. Il y a des choses qui sont absurdes. Voilà. Tout à l'heure, je vous parlais de la Terre plate. Bon, je l'ai fait exprès, parce que c'est un truc qui paraît tellement évident. Mais bon, quand on sait le nombre d'adeptes de la Terre plate, et je vous en passe, hein, parce qu'il y a aussi les récentistes. Si un jour, vous voulez vous amuser, vous allez voir, les récentistes. Ce sont des gens qui considèrent que, en fait, la période entre Charlemagne et la naissance de Jésus n'existe pas. Voilà. Alors ça fait sourire, sauf que là-dedans, il y a quand même des profs de fac russes qui sont mêlés dans cette histoire. Ouais. Donc on pourrait se dire, ah, mais puisqu'il c'est un prof, c'est qu'il y a peut-être un intérêt. Hein,
3: oui, voilà. Mais alors, est-ce que c'est un vrai prof qui existe vraiment?
1: Oui, il existe vraiment, j'ai vérifié.
3: Précise tes sources, s'il te plaît.
1: Je ne sais pas toutes.
0: On se rapproche de Raël un petit peu, là, on est dans des trucs un peu...
1: Ouais, mais tu sais, aujourd'hui, tout le monde veut un petit peu son idée à son... C'est pour ça que je parle justement d'autodéfense intellectuelle, parce que je pense qu'on est... On est envahi de tellement d'informations qu'on a l'impression de savoir beaucoup de choses. Et en fait, là-dedans, tout le monde ne fait pas le tri. Et il y a des gens qui partent bien en tête sur un sujet, notamment les platistes. C'est vraiment un sujet. Hein. C'est un exemple type. En France, ça se sait un peu, mais aux États-Unis, bah, le gars, vous n'avez pas entendu parler du gars qui a utilisé une fusée pour aller voir là-haut ?
0: Oui, parce qu'il croyait que c'était plat et il s'est tué.
1: Le plus drôle, c'était quand même celui qui voulait subventionner un satellite pour l'envoyer... donc,
3: pour aller voir dessous.
1: Pour aller montrer que la Terre était plate. Sachant qu'un satellite, ça ne marche que parce que la Terre est ronde. Hein. Et leur explication pour montrer comment les pilotes cachent aux gens qu'on arrive au bord de la Terre, c'est à voir aussi. Je vous laisse vous amuser avec ça. Voilà, c'était un peu pour aborder le sujet. Je pourrais peut-être aborder chaque sujet, parce qu'il y en a beaucoup, vous avez vu. Je peux prendre de temps en temps un sujet particulier, essayer de le développer, essayer de donner des cas d'exemple, etc. Et puis je pense que ça fait du bien à tout le monde, moi le premier en tout cas.
0: Ça rafraîchit.
1: Ça rafraîchit ?
0: Ouais.
1: Alors, je me suis servi de plusieurs sites hein, pour faire tout ça. Ça aussi, c'est un truc qui est important quand on réfléchit, c'est de donner ses sources. Donc, il y a Eduscol. Eduscol, c'est un truc de l'État. Hein, c'est des scientifiques qui exposent leurs travaux sur l'esprit critique. Je me suis servi aussi de Wikipédia, bien sûr. Il y a le site de la Toupie, je ne sais pas si vous connaissez. C'est wtoupie.org, pas mal, il y a plein d'argumentations, de choses intéressantes. C'est toujours sur ce sujet-là.
0: C'est des anarchistes ? Non.
1: Je ne sais pas.
0: Des libertaires ?
3: Peut-être. Beaucoup moins que sur Eduscol.
1: Ah, c'est vrai que Chomsky, par exemple, dont on parlait tout à l'heure, il est sympathisant libertaire, hein, ça c'est clair. Hein. Aux États-Unis, c'est plutôt dur à assumer. Donc voilà, celui dont j'ai parlé, c'est Noam Chomsky, qui est un contemporain, donc il est né en 1928, quand même, hein, et c'est un prof, ce qu'ils appellent prof émérite, alors je ne sais pas ce que ça veut dire, ça veut dire qu'il ne mérite pas, bon, de linguistique au MIT depuis 1955. C'est pas mal quand même, hein. Le gars, ça fait 70 ans qu'il est titulaire d'un poste de prof, hein, quand même, hein. Où il a commencé très très très très tôt, où il vit très très vieux. Et aussi, je vous conseille...
3: Il y en a qui disent qu'ils sont plusieurs Chomsky. Mais sous réserve.
1: Ça expliquerait beaucoup de choses. Et peut-être les origines ouais, de lézards. Il y a une histoire avec les lézards aussi. Hein. Et il y a un Québécois aussi qui est intéressant, qui a écrit un livre qui s'appelle Petit cours d'autodéfense intellectuelle, que je vous conseille si ça vous intéresse. Les illustrations, elles sont de Charb. Le livre, il est de 2006. Bon, tout le monde connaît Charb.
0: Dessinateur. Charlie Hebdo.
1: Voilà, c'est ça. Mmh. C'est un livre qui a été fait en 2006 et c'est Norman. Alors, nous on dirait Norman, mais il y a un D à la fin, donc Normand Baillargeon. Voilà. C'est un spécialiste vraiment de l'autodéfense intellectuelle et je vous conseille vraiment de, si vous y êtes intéressé, en tout cas, d'aller jeter un œil.
0: Eh ben, c'est super, Steve, là, tout ce que tu nous as dit là.
1: Voilà. J'espère.
0: Il y avait une petite musique à un moment donné ou ouais. pas ouais. Est-ce que c'est le moment?
1: Tu peux la mettre, la petite musique.
0: Donc, Léo va nous faire ça. Il va nous mettre la musique qu'a prévu Steve.
1: Ah oui,
0: Steve.
1: C'était la canaille, j'ai faim.
3: Oui, parce que c'est important d'annoncer.

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3: Voilà, vous êtes bien Radio Super. Donc voilà pour la chronique de Steve. J'espère que ça aura intéressé nos auditrices et auditeurs. Eh bien, je vais enchaîner, moi, donc, avec ma deuxième partie de mon émission que j'avais consacrée la semaine dernière sur l'art rock, alors l'art ART. Donc on injecte en gros, on injecte un peu de cerveau dans le rock. Mais c'est pas qu'il y en a pas, attention. C'est juste, on intellectualise un petit peu, on insère, on va dire, de la littérature, différents arts, etc. dans le rock, et ça va donner ce que vous allez écouter ce soir. Écoutez la semaine dernière, écoutez ce soir aussi. Alors juste pour cibler ce que j'avais pas dit la semaine passée, c'est que tous les morceaux de musique que je vais vous passer donc sont essentiellement des groupes anglais-américains. Donc là, ce soir, une exception, il y a un Canadien, mais tous ces morceaux entre les années 2001 et 2005. Voilà, donc je me base, comme je vous l'avais dit la semaine dernière, sur un magazine qui s'appelle Les Inrecuptibles, voilà, où il y a d'excellents journalistes qui trouvent toujours des sujets intéressants là-dessus. Donc le retour du rock est arrivé au début des années 2000, et la rock, lui, eh ben, il a, au début des années 2000, il y a un groupe canadien qui s'appelle Arcade Fire, qui a commencé à faire parler de lui et qui a duré, et qui dure toujours encore maintenant. Alors en fait, tous les groupes que je vous ai passés la semaine dernière et que je vous passais aujourd'hui et la semaine prochaine, il y en a certains qui n'existent plus, certains qui ont une carrière assez courte, d'autres qui existent encore, donc Arcade Fire en fait partie. On va écouter donc ce groupe canadien, vous allez vous faire une idée un petit peu de leur style de musique, c'est du rock, mais pas que. Voilà, ça la meilleure définition de la rock. Donc on écoute Arcade Fire avec Rebellion Lies.

Arcade Fire, collectif donc de Montréalais. Donc là, on va revenir aux Anglais parce que c'est quand même eux qui sont en majorité. Bon, bah, ça tombe comme ça. Le nombre de groupes qui sont dans ce style de musique définie. On va passer donc un groupe anglais qui s'appelle donc avec leur nom qui est un ultime outrage à la bienséance british puisqu'il s'appelle Selfish Cunt. Voilà. Donc ces deux garçons aux pupilles évasives et aux gestes nerveux jouent un rock défoncé, déglingué, dératé, ouais, ou une électro-viciée industrielle du pur hard rock, on pourrait le définir par ça. Donc les Selfish Cunt, des têtes à claques, mais aussi des têtes brûlées. Voilà donc Selfish Cunt, et c'est eux qui le disent, c'est pas moi, Britain is shit.

Voilà pour les Selfish Cunt. On va terminer cette première partie de chronique musicale consacrée à l'art rock, donc avec un autre groupe anglais qui lui s'appelle Long Cut. J'ai pas beaucoup d'informations dessus. Ça va pas vous dire que pour les connaisseurs, c'est un style de musique qui se rapprocherait d'un petit peu de Sonic Youth, un peu, pour ceux qui connaissent. Voilà donc pour Long Cut, on va écouter Transition.

0: Bonjour à tous et...
1: Bonjour.
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2: Voilà, donc on va maintenant faire une petite série de bons plans. Alors, je vais juste que ça fera un petit lien avec la musique qu'on vient d'écouter. Ça va se passer à l'Octopus. Moi, j'aime bien cet endroit, donc je vous en parle souvent. Le lundi 7 novembre, voilà, donc lundi prochain, il y aura deux excellents concerts. Un groupe de Bruxelles qui s'appelle Arlette. C'est des chansons difformes du free jazz en carton. Voilà, donc si vous voulez les écouter, vous pouvez les écouter sur SoundCloud aussi, qui est une plateforme très intéressante. Et il y a un autre groupe qui vient de Lille, qui s'appelle Travaux Pratiques. Eux, c'est de l'accordéon tragicosmique avec un voyage en feedback. Donc toujours sur SoundCloud, si vous pouvez les écouter. Donc à 19h, il y a un repas, comme toujours à l'Octopus, des grosses gousses d'ail à tartiner, une grosse soupe d'hiver, du gros vin rouge, la grosse vie qui réconforte. Que des grosses choses. Et à 20h, bien sûr, les concerts avec buvette sur place et prix libre comme d'habitude. Voilà donc pour l'Octopus. Et maintenant, on va enchaîner avec d'autres bons plans. Et là, je crois que Étienne, je crois que tout le monde a un petit peu des bons plans. Est-ce que tu veux commencer, Ella ?
3: Gaston est plus proche dans le temps.
2: Gaston est plus proche dans le temps.
4: D'accord. Les vins interdits. Vitis Prohibita. C'est le nom d'un film documentaire qui parle des cépages résistants, dit les cépages interdits. Donc qui sont des cépages hybrides qui ont été interdits, je crois, dans les années 30. Mais c'était des cépages donc, hybrides américains-français qui résistaient plus au phylloxéra et au mildiou. Ça veut dire moins besoin de produits phytosanitaires. Et donc, ils sont un peu plus, ils tâchent un peu, c'est vrai, je crois. Ils sont un peu plus forts en alcool et ils ont été interdits à cause de ça. Mais aujourd'hui, avec les nouvelles compétences en œnologie, les nouveaux assemblages qu'on peut faire, eh ben, ils se font des trucs très bons. Et pour en parler juste après ça et pour goûter, bien sûr. Parce que quand on parle de vin, on pense vin, on a envie de goûter du vin. Donc il y aura une dégustation avec Daniel Mondon, et une discussion aussi. Daniel Mondon qui est un des papes du cépage résistant de la Loire, et qui vient de Boissé-Saint-Prié, et du coup qui en parlera après la projection du film. Donc c'est à 19h au Loco Côtier, c'est samedi, c'est le 5 novembre. Donc les Locaux Côtiers, c'est au 38 rue de Goye, si vous ne le saviez pas encore.
2: Voilà, donc Ella a un bon plan, je crois, à nous dire.
3: Oui.
2: Elle ne s'entend pas ?
3: Je ne sais pas si on m'entend.
5: Ah, si.
3: Si. Si vous ne voulez pas entendre des ronronnements au-dessus de vos têtes pour le reste de votre vie, qui seraient causés par des éoliennes bien trop présentes, en très grand nombre, vous pouvez aller au col de la Loge, c'est une durée indéterminée. Je pense que vous pouvez y aller dès maintenant. Ils appellent à bloquer le démarrage des travaux donc d'éoliennes, d'un champ d'éoliennes sur le
5: industriel.
3: Les machines sont arrivées et ils ont sur l'affiche qui invite les gens à venir, il y a une grande pancarte avec écrit « Qui sème le béton récolte la tempête. Nous à l'industrie éolienne ». Donc ça c'est au col de la Loge sur le Forez. Allez-y.
2: Alors Étienne, maintenant s'il te plaît.
5: Donc moi je vais vous parler de la matériothèque qui vient d'ouvrir ses portes en fait à Marsac en Livradois. La matériothèque c'est des bâtiments de récupération de tout matériau de construction sur des démolitions, de la récup en fait. Et il propose tout un calendrier d'activités. Alors, je vous en dis peut-être pas tout, mais voilà, il y a des dépliants, c'est assez intéressant. Le samedi 1er octobre, il y a un atelier soudure pour une initiation pour les débutants. Le jeudi 13 octobre, oui, c'est ma mère, je suis pas là. Et donc, jeudi 13 octobre, projection débat, l'éclosion du low-tech. Donc le low-tech, c'est utiliser moins de technologie sur les choses pour mieux les réparer. Après le 6 novembre, fabrication de Rocket Stove. Le Rocket Stove, c'est un petit poêle à pétrole qui marche très bien. Cuiseur. Rocket Stove. Non, ça boit. C'est oh merde, ça boit. J'ai dit quoi, pétrole?
1: C'est un poêle qui permet de consommer très peu de bois.
5: Moi, bon, c'était de l'humour, c'est bon. Et donc voilà, il y a tout un tas d'activités qui sont prévues sur les 3 mois à venir. Donc n'hésitez pas à aller leur rendre visite à Marsac en Livradois. Donc c'est route de Rouville. Et il y a des horaires d'ouverture du magasin le mercredi et le samedi. Le mercredi de 14h à 18h et le samedi de 10h à 18h. Voilà.
2: Voilà pour la matériothèque. Je pense que Steve a quelque chose à nous dire à propos de musique, non? Est-ce que ça ressemblerait à ça?
1: Ouais, c'est le collectif Basse Consommation. Alors ça va être compliqué parce que dire tous leurs jeux de mots, ça... donc c'est de la musique. Hein. Le collectif Basse Consommation, il vous invite à déguster du dub hein, avec plein de copains. Alors ça va être, il va y avoir Mama Wina, Michel Tonner, etc. C'est super dur à lire. Paulo, Aïe Aïe Fou de Système, Big XP, je sais pas. Donc c'est la Dubber Note parce que c'est la saison d'abord. Hein. Et c'est le jeudi 10 novembre 2022 à l'Octopus à Quinya. Et une cantine de saison commence à 19h, prix libre.
2: Nos excellents copains de l'Octopus.
5: Donc c'est vraiment une soirée dub, oui.
1: Ouais, c'est une soirée dub. Ouais.
2: Alors, Ella, tu as quelque chose qui nous parle d'un film.
3: De film, exactement. Ça s'appelle Les Croquantes, un film de Tesli Lopez et Isabelle Mandin. Projeté le jeudi 10 novembre à 20h à la Gare de l'Utopie à Vertolaye. Rendez-vous vers 19h30. Et ensuite, le jour suivant, le vendredi 11 novembre à 20h, au Brise-Glace, la Chaise Dieu, c'est le 18 avenue de la gare. Et c'est une projection de débat. Donc l'équipe du film sera présente et vous pourrez discuter avec eux. Et ça parle des agricultrices de Loire-Atlantique.
2: Très bien. Et ben voilà, un film, donc de la musique. Un film, du cinéma, donc. Moi, je vais vous parler d'une résidence d'auteur en Livre de Forez qui est d'une dénommée Cassandre Lambert, qui est autrice de romans pour ados. Donc, il y a eu des ateliers, des interviews et des rencontres tout le mois d'octobre. Et tout ça va se terminer demain, donc demain, vendredi, à la Gare de l'Utopie à Vertolaye à 18h. Gaston va intervenir.
6: Et oui.
2: Et Gaston va intervenir.
6: Est-ce que vous m'entendez ?
2: Oui.
6: Et oui, vous aurez l'occasion lors de cette sortie de résidence, donc c'est la fin de la résidence de Cassandre Lambert, résidence organisée par Passeur de mots, vous aurez l'occasion de réécouter l'interview et le reportage sur Cassandre Lambert, avec Cassandre Lambert, qui a eu lieu ici même, dans les studios de Radio Super.
2: Waouh.
6: Donc interview réalisée, écrite et réalisée par les jeunes du Forum Jeunes, qui ont posé des questions à Cassandre Lambert. Et sur la deuxième semaine, une activité à la médiathèque avec des jeunes qui ont débattu autour du thème du féminisme avec l'autrice et une intervenante du planning familial qui s'appelle Joséphine Seougna. Et ensuite, il y a eu un atelier illustration de marque-page et de fresques collectives. Avec notamment un certain Antoine Bourali.
2: Ensemble.
6: et donc Cassandre Lambert et Brice Grenier de l'association Passeurs de mots. Donc vous pouvez y aller demain.
2: Voilà. Donc demain soir à Vertolaye, Gare d'Utopie à 18h.
6: Voilà.
2: La soirée de clôture. Voilà, un petit jingle, Léo. Ouais, t'as prévu ça ou t'as pas? Ou si t'as pas, on passe directement à la chronique d'Antoine. Une petite musique, alors.
7: Ah oui, pardon. Du coup, c'est Cable de Vanisher.
2: C'est super.
5: C'est pas sûr qu'on valide ton diplôme ce soir.
1: Donc après, c'est pour

0: Voilà pour ce petit morceau de musique, ce petit enchaînement musical. Et bien, il va nous amener ce petit enchaînement musical un petit peu dans la nature, puisque Antoine a trouvé une chronique autour du sujet de la randonnée.
1: Alors, je l'ai trouvé en rentrant au cocotier, elle était par terre, alors je l'ai ramassé. Alors oui, en fait, on est parti randonner ce week-end avec Léo, et je voulais faire, je voulais vous parler de la randonnée, mais j'ai un peu romancé l'histoire. Alors, nous sommes partis à l'heure où l'église n'a pas encore inondé nos assiettes de son 12e coup. Nous sommes partis à l'heure où les sacs furent remplis de victuailles et d'équipements. Nous sommes partis à l'heure où une fatigue du quotidien nous invitait à ne pas rester. Non, pas de dernier verre. Non, je n'ai pas de place pour dormir. Il est tard et vous connaissez la route. Initiant la marche au pied d'un clocher, le périple du scellé commençait enfin. Vallée habitée et grouillante, à son entrée, des entités qui allaient nous accompagner tout le long de cette aventure nous ont salués. Sortant un visage d'une paroi rocheuse, presque caché derrière une végétation luxuriante, les têtes gardiennes nous faisaient part de leur présence, allégeant nos mollets de leur souffle. Elles surent se montrer délicates et sous différentes formes. Certaines presque animales, motifs coupés et arrachés dans une souche, surplombant la route. Crânes de tortues hurlant au calme, nous passions dans un silence délicat. Traversions le long champ dont elles gardaient l'entrée, et arrivions à un pic rocheux à la tombée du jour. Parfait pour y installer notre bivouac. Deux foyers de tissu à flanc de falaise, écrasés d'humilité par l'immensité du ciel qui les enveloppait. Nouant étoiles et sardines, mêlant bleu nuage et toiles de tente tendues de fil, cherchant loin leurs appuis, nous attirant dans le plus profond sommeil jusqu'au lever du jour. Clarté émergente de derrière les collines, nous réveillant l'immense identité de la face rocheuse qui nous a regardés toute la nuit durant, de ses sombres calmités orbitales, nous encourageant de sa grande ombre buccale à reprendre vite la route. Nous partions sans tarder, honorablement courbés sous son regard et le poids de nos sacs. Traversant le village de Corne au petit matin, froidement illuminé par un soleil encore caché derrière les montagnes, découpant l'horizon d'un noir contre-jour ciselé de roches et d'arbres gravés sur un ciel de plus en plus clair. La route menant ses ouailles au travers de ces villages, nous nous enfoncions plus profondément à chaque pas dans cette vallée. Qu'est-ce qui pouvait bien nous attendre au terme de ce voyage? La terre sinueuse suivant la rivière était surplombée de grands doigts de bois chaussés de mousse, l'évidant de toute énergie vitale, donnant un jardin de mort sublime et duveteux, tentant de nous emporter dans leur monde intermédiaire, sur des rives vides où leur état ne peut inquiéter personne. Au centre de plaines abstenues de toute tracée, aucun point de départ ni d'arrivée, sans marche à suivre ni garde-fou. Au cœur de cette sombre forêt, quelques traces de passage humain nous permettaient de garder haut le cœur, des plaques de bois indiquant le banc du pèlerin, véritable bouffée de ciel pour nos esprits au bord du gouffre. Suivant avec un nouvel entrain cette route de plus en plus sinistre durant laquelle ces côtes de bois et de mousse semblaient s'organiser en cages morbides, attendant que quelques voyageurs viennent se piéger dans leurs entrelacs. Après quelques virages, notre attente d'un refuge se faisait de plus en plus pressante. Et quelle déconvenue! Le repos du pèlerin n'était plus. Arraché de son socle par quelque esprit malveillant de ces bois, l'empreinte de son absence ne faisait qu'accentuer la mélancolie de ce qu'il avait été autrefois. Ce vide contenait assez de charbon ardent pour embraser nos cœurs d'un élan invincible, brûlant toute hostilité émergeant de ces bois morts, parasités d'émeraudes en velours. En sortant de ces rides mortifères, une foule de clochers nous attendait. Un immense refuge de pierre surmonté de tours armées de bois.
0: Donc t'es hors. T'es hors cadre. T'es hors sol et hors cadre.
2: T'as gauche, droite, moi j'essaye d'être où?
3: Attention.
0: Ça va partir?
3: Attention, on coupe les micros.

0: Bonsoir tout le monde. C'est la 26e ou 27e, je ne sais plus, collective de Radio Super. Alors la petite autopromo qu'il y a avant vous dit 19h-20h, mais bon, des fois c'est 20h30, des fois c'est 21h. Voilà, donc c'est juste la petite annonce de départ. Alors Radio Super, et ben qu'est-ce qu'il va y avoir ce soir? Alors déjà il va y avoir quelque chose de nouveau, c'est que c'est un petit peu moi qui ai fait un petit peu la trame de ce soir à l'arrache, c'est ma première, donc soyez indulgents, amis auditrices et auditeurs, je vais faire ce que je peux. Donc moi, à titre personnel, je vais continuer, donc la semaine dernière je vous avais présenté mon premier volet de l'art rock, voilà, j'en ai un deuxième volet, donc avec 7 morceaux ce soir, donc essentiellement des groupes anglais et un groupe canadien. Voilà, donc ça pour la musique, ça se fera en deux parties comme à chaque fois. Il y aura d'autres personnes ce soir, il y a à côté de moi Steve qui va nous faire donc une chronique sur l'autodéfense intellectuelle. Qu'est-ce que c'est que ça? Voilà, il va vous le présenter dans un moment. Il y aura aussi, bon, on va faire toujours quelques bons plans, hein, on en a quelques-uns là sur la table, peut-être qu'il y en a d'autres qui vont nous arriver par la suite. On va faire aussi, donc Étienne était venu il y a 2 semaines, si ma mémoire est bonne, nous faire les doigts dans la reprise. Donc imaginez ce que c'est, les doigts dans la reprise. Il va les covers, quoi, comme on dirait, mais voilà, à la française, les doigts dans la reprise. Donc il y aura les bons plans, il y aura ses chroniques. Antoine aussi va nous faire une chronique dont je ne connais pas le sujet, mais ce n'est pas grave, vous le saurez en écoutant. On a Léo ce soir à la technique, aidé de Antoine, secondé de Antoine. Et on va commencer comment? Eh bien on va commencer peut-être par de la musique ou pas, non, c'est pas prévu de la musique, on va commencer directement par Steve, qui va nous présenter donc son sujet, sa chronique sur l'autodéfense intellectuelle. C'est à toi Steve.
1: Bon, ben bonsoir. Alors d'abord, je veux dire que je suis pas un spécialiste hein, de l'esprit critique, ni un intellectuel, mais je suis simplement un anonyme qui essaye de partager, on va dire, ses interrogations et le fruit de ses lectures, notamment sur l'autodéfense intellectuelle. Alors c'est quoi l'autodéfense intellectuelle? Bah, vous marchez tranquillement dans la rue, soudainement vous faites agresser par une personne qui vous assène une vérité totalement fallacieuse et boum, vous perdez connaissance sous l'impact de la sentence suivante « La Terre est plate ». Vous dites pourquoi moi ?

0: tous les raisonnements qui n'ont pas de logique apparente et qui sont des argumentations fallacieuses, en fait. On va dire, par exemple, vous en avez un qui est connu, c'est celui de Madame Morano, qui fait « Je ne suis pas raciste, j'ai une amie noire ».
1: D'accord.
0: Ça, c'est un sophisme. Voilà. Okay. C'est, on le sent que ça n'a pas de sens, mais elle, elle considère que c'est un argument. Mais quand c'est passé vite fait, comme ça, certaines personnes se disent « Oh, bah, si elle a une amie noire, tout va bien ». Après, il y a la propagande. Ça, c'est un peu plus connu, quand même. La propagande aussi, c'est une agression intellectuelle, puisque en fait, on vous oblige à penser quelque chose en vous, en vous en mettant plein la tête. Donc oui, ça, mais... c'est les agressions.
2: Oui, mais quand c'est bien fait, quand même, c'est bien.
0: Ouais, ça peut... si, c'est pour des bonnes
2: choses. C'est une question de qualité. Quoi.
0: C'est pour des bonnes choses. Après, il y a les endoctrinements. Vous connaissez aussi les endoctrinements.
1: Un peu, quand même, oui.
0: Là, on va parler de religion, on peut parler de scientologie, on va parler de toutes ces choses-là. Donc, les endoctrinements, c'est à force aussi. Donc, c'est sectaire, souvent, et idéologique. On a aussi le conspirationnisme. Vous connaissez un peu, hein? On en entend du parler.
1: Oui, oui, oui, tout à fait.
2: Il y a un moment, pour discréditer un personnage public, on disait qu'il était antisémite. Ça marchait hyper bien, parce que tout le monde a un peu dit un jour un truc un peu pourri sur...
0: Ou une blague
2: sur les juifs, un truc limite. Et donc, paf, il se faisait coincer et bim.
0: Exactement.
2: Et maintenant, on dit, conspirationniste. Il serait pas un petit peu complotiste et conspirationniste, celui-là. Et bim, allez hop, dégagé.
0: C'est vrai que c'est une arme à double sens.
2: Carrément.
0: On a des gens qui le sont complètement. Et je vais donner un exemple. Et celui-là, à mon avis, ça va être difficile de t'y opposer.
1: Ouais, donc, toutes ces histoires de théorie du complot, on en entend beaucoup parler. C'est un fourre-tout.
2: Non, mais il y en a. Et je dis pas qu'il y en a pas. T'es très, très bonne. Moi qui
0: m'éclate. Non, mais, mais de toute façon, c'est toujours ça. C'est qu'avec les mots, on les utilise pour ou contre. Hein, ça. Mais par exemple, on avait le gars avec les pizzerias aux États-Unis. Vous avez pas entendu parler de ce gars-là, qui était persuadé. Alors, c'est une interprétation de mail d'Hillary Clinton. Vous savez qu'ils avaient piqué. Et en les interprétant un peu à la Nostradamus, il y a une théorie qui faisait que ils avaient considéré que les démocrates capturaient des enfants, en gros, hein, globalement, les enlevaient pour les soumettre à leur plaisir, et ils les mettaient dans des sous-sols de pizzerias aux États-Unis.
1: D'accord.
0: Vous avez jamais entendu ? Et donc il y a un gars, en fait, qui a traversé les États-Unis avec un fusil, dans l'intention de libérer les enfants. Donc j'en parle avec sourire, parce qu'il n'y a pas eu de mort. Hein. Et donc il a traversé, et puis il arrive à cette pizzeria.

0: faisait rien, c'était une marque particulière. Hein. Et quand il y est arrivé, en fait, il y a eu des tirs et tout, et puis ils se sont rendus compte d'une seule chose, quoi, c'est qu'il n'y avait pas de sous-sol.
1: Ah.
0: Et donc, en fait, aucun enfant n'était enlevé par des satanistes du Deep State. Donc ça, c'est toujours le problème du compétition. Quand c'est rigolo comme ça, ça va, mais bon, le gars, il a tiré quand même, hein, il avait un fusil et tout, il aurait pu tuer des gens. Hein. Donc ça, ça fait partie, on va dire, des agressions intellectuelles. On a aussi le confusionnisme, ça peut-être vous connaissez, parce que le mot rien que confusion.
1: Confusionnisme.
0: Pas Confucius, hein, on n'a pas, pas l'origine.
1: D'accord.
0: Confusionnisme.
2: D'accord. J'allais poser la question.
0: Bah, c'est en fait, aujourd'hui, par exemple, souvent vous entendez « Ouais, il n'y a pas de droite, il n'y a pas de gauche, le social, c'est pas de gauche, le social, ça peut être de droite, etc. » Et en fait, on mélange tout ça. Et ça nous a amené à, peut-être que vous en avez entendu parler un peu, de gens qui étaient d'extrême gauche, qui sont passés à l'extrême droite. C'est un peu ce confusionnisme, en fait, puisqu'on a l'impression qu'on peut passer presque d'un bord à l'autre, qu'il n'y a plus vraiment. C'est, en fait, c'est une sorte de brouillard qui est jeté sur les idées.
2: Est-ce que je peux faire le rôle du connard, là ?
0: Parce vas-y, vas-y.
2: Ouais, mais en gros, c'est un peu pareil, non ?
0: Il faudrait mettre Mélenchon et Marine Le Pen dans la même pièce pour voir.
2: Mais bien sûr que c'est
0: s'ils ressortent bras dessus, bras dessous, oui.
2: Bien sûr que c'est l'argument des centristes de droite libéraux pour déglinguer toute opposition, quoi.
0: Voilà. Mais voilà, c'est ça. Mais c'est une forme d'agression intellectuelle. Mais on n'y pense pas forcément. Quand on met un nom dessus, en fait, on peut s'imaginer un peu à quoi ça ressemble. Alors qu'on arrive et puis on vous dit « Oh, mais c'est tout pareil, t'es comme moi, je suis pas tant d'extrême droite que ça. » Et on mélange, et puis en fait, on mélange les idées et on oublie quelle est l'essence même de... Par exemple, hein, c'était bien sûr un exemple politique, mais ça peut être dans d'autres domaines. Hein. Vous avez plusieurs méthodes hein, de confusion. Hein. Vous avez des gens, par exemple, qui vont vous sortir plein de mots techniques, etc., qui vont utiliser ce qu'on appelle l'effet puits. C'est-à-dire qu'en fait, c'est quelque chose qui semble profond, mais en fait, qui est creux. D'accord, je vais sortir plein de mots intellectuels, etc. Puis vous allez dire... Oh,
3: attention, c'est... attention, installez-vous confortablement dans vos sièges. Bienvenue toujours à bord du vaisseau super...
0: On a les pseudo-sciences.
3: Hyper booster activé. Mode
0: une
3: radio
0: c'est la force.
3: Enclenché. Radio
0: c'est
3: super.
0: C'est la caractéristique de ne pas se manifester lorsqu'on
3: du futur.
0: Mais c'est tout à fait responsable des phénomènes télékinésiques, voilà. Ça, c'est la force psy. On ne peut pas la tester scientifiquement, parce que c'est le seul moment où ça ne marche pas. Donc ça, c'est un peu les pseudo-sciences. On s'amuse avec ça. Voilà. Après, il y a les croyances irrationnelles. Bah, après, on en a toute une liste. Hein. Là, ce n'est pas exhaustif, on va dire. Il y en a vraiment plein de différentes, quoi. En fait, pour pouvoir résoudre tout ça, pour pouvoir s'opposer à tout ça, bah, y a un moyen, donc, c'est de développer son autodéfense. Avoir au moins ses réflexes, ou quand on vous dit quelque chose, ça vous sonne, ça vous paraît clairement quelque chose de zarbi, quoi. Et pour développer bah, son esprit critique, y a plein de choses qui peuvent être faites.
1: Alors j'explique un petit peu aux auditeurs, comme c'est une première pour Steve.
0: Exactement, je me suis un peu
1: paumé dans
0: les papiers.
1: Il s'est un petit peu mélangé dans ses papiers, mais ça va, on va retrouver l'ordre, vous inquiétez pas.
0: Alors, il faut développer son esprit critique. Développer son esprit critique, c'est quoi ? C'est à la fois avoir un état d'esprit et un ensemble de méthodes qui se nourrissent mutuellement. L'esprit critique, c'est jamais acquis. C'est pas un truc qui existe à un moment, et puis vous l'avez, et puis c'est réglé, vous l'avez toute votre vie. Il faut l'actualiser. L'esprit critique, ça s'entretient. Donc, il faut lire, il faut s'informer, il faut discuter avec d'autres gens. C'est là où on affûte son esprit critique. Au début, donc, j'ai bien dit un ensemble de méthodes et d'état d'esprit. J'y reviendrai plus tard. On ne peut pas savoir tout sur tout, mais il est toujours utile de chercher à accroître son esprit critique. D'accord ? On ne peut pas avoir un avis sur tout, on n'y arrive pas.
2: Non, mais ça demande, en fait, avoir de l'esprit critique, ça demande d'avoir de la culture.
0: Oui ? Non, mais la culture, ça c'est générique.
2: On revient à ce que tu disais, oui, mais ça demande d'avoir une culture. Mm-hmm. La culture, elle n'existe pas, mais une culture qui te permet justement d'avoir un éveil sur un esprit critique.
0: Exactement.
2: Si tu n'as aucune connaissance... Bah, tu prends tout ce qu'on te livre à argent comptant, quoi.
0: Exactement. Donc, le but, c'est d'enseigner le maximum de gens à... L'éducation est importante, en fait. Voilà, l'éducation est importante. Après, l'esprit critique, ça peut être que dans un domaine. Par exemple, je peux avoir l'esprit critique sur un truc politique. Bon, ben, il va falloir que je m'informe sur le... Il faut que je crée ma culture. Puis après, je passerai à un autre sujet. Mais il faut à chaque fois, si on veut vraiment débunker, comme on disait tout à l'heure, quelque chose en profondeur, il faut vraiment avoir une bonne connaissance. Sinon, on va avoir une discussion de bar. Enfin, moi j'appelle ça les discussions de bar.
1: De comptoir.
0: De comptoir, voilà, excuse-moi. L'expression c'est ça. Alors, l'esprit critique, c'est un état d'esprit et un ensemble de méthodes, comme je disais. Et on va faire un peu une liste des états d'esprit. Je ne sais pas si je suis trop long.
1: Non, non, tu n'es pas trop long, tout va bien.
0: Alors d'abord, il y a l'écoute. Ça, c'est un état d'esprit. C'est-à-dire que c'est bien beau de critiquer le camin, mais il faut d'abord l'écouter. Si on l'écoute pas, bah, on peut pas le critiquer. Quoi. Donc même quelqu'un qui aurait une théorie farfelue, bah, faut l'écouter un peu.
1: Première base, exactement. L'écoute.
0: Il faut accepter le débat. Mm-hmm. Il faut accepter de débattre, même avec quelqu'un qui, pour vous, vous pensez que c'est plié. Quoi.
1: Bien sûr.
0: Parce que l'idée, c'est de le faire évoluer. Ouais. Donc il faut s'intéresser à ce que les autres pensent. Un deuxième point, ça va être la curiosité. Avoir envie de connaître, en fait.
1: Totalement
0: vraiment
1: d'accord.
0: Vraiment avoir envie de connaître ce que l'autre pense. Sinon, bah, il le sent qu'on n'a pas envie ou qu'on s'en fiche. Il faut aussi développer son ouverture d'esprit. Parce que des fois, en fait, il y a des choses qu'on pensera... Parce que l'esprit critique, c'est pas que contre les autres, ça peut être contre soi-même. Hein. Enfin, contre, ça peut être pour profiter pour soi-même. Autant que quelqu'un est en train de vous apprendre quelque chose, mais si vous l'écoutez pas, si vous n'êtes pas ouvert à, à ses arguments, bah, on n'y arrive pas. Un troisième point qui est important, hein, donc dans les états d'esprit, ça va être l'autonomie. Il faut essayer de chercher à penser par soi-même. Je pense que ça, c'est un des trucs les plus durs. Parce qu'on est plein d'influences. Ensuite, il faut vouloir se méfier de ses préjugés. Un autre quatrième, ça va être la modestie. Ça, c'est le plus dur dans une conversation aussi. C'est un très dur. Parce que quand vous avez quelqu'un... Vous
2: c'est pas pour faire le malin, mais je suis hyper bon en modestie.
0: Moi, je suis la personne la plus modeste que je connaisse. C'est ça, en fait. Il faut avoir un peu de modestie. Donc il faut avoir une conscience de la complexité du réel, parce que des fois on aime bien faire des grands trucs, allez hop, c'est comme ci, c'est comme ça, on se dit manichéen en fait. Donc ça c'est vraiment un problème. Il faut aussi accepter de s'être trompé, ça fait partie de la modestie en fait. Sinon on n'avance pas. Ensuite il y a un dernier point sur les...

0: que en fait la période entre Charlemagne et la naissance de Jésus n'existe pas. Alors ça fait sourire. Sauf que là-dedans, il y a quand même des profs de fac russes qui sont mêlés dans tout ça. Donc on pourrait se dire, ah, puisqu'il est, c'est un prof, c'est qu'il y a peut-être un intérêt.
1: Alors, est-ce que c'est un vrai prof vraiment?
0: Oui, c'est vraiment des
1: vérifications. Je suis prof de Raël, un petit peu, là. On est dans des trucs un peu...
0: Ouais, mais tu sais, aujourd'hui, tout le monde veut un petit peu son idée. C'est pour ça que je parle justement d'autodéfense.

0: un exemple type. En France, ça se sait un peu, mais aux États-Unis, bah, le gars, vous avez pas entendu parler du gars qui a utilisé une fusée pour aller voir là-haut ?
1: Oui, parce qu'il croyait que c'était plat et il s'est tué.
0: Le plus drôle, c'était quand même celui qui voulait subventionner un satellite pour l'envoyer.
2: Pour aller voir dessous.
0: Pour aller montrer que la Terre était plate. Sachant qu'un satellite, ça ne marche que parce que la Terre est ronde. Hein. Et leur explication pour montrer comment les pilotes cachent aux gens qu'on arrive au bord de la Terre, c'est à voir aussi. Je vous laisse vous amuser avec ça. Voilà, c'était un peu pour aborder le sujet. Je pourrais peut-être aborder chaque sujet, parce qu'il y en a beaucoup, vous avez vu. Je peux prendre de temps en temps un sujet particulier, essayer de le développer, essayer de donner des cas d'exemple, etc. Et puis je pense que ça fait du bien à tout le monde, moi le premier en tout cas.
1: Ça rafraîchit.
0: Ouais. Alors je me suis servi de plusieurs sites pour faire tout ça. Ça aussi c'est un truc qui est important quand on réfléchit, c'est de donner ses sources. Donc il y a Eduscol. Eduscol c'est un truc de l'État, hein, c'est des scientifiques qui exposent leurs travaux sur l'esprit critique. Je me suis servi aussi de Wikipédia, bien sûr. Il y a le site de la Toupie, je ne sais pas si vous connaissez. C'est wtoupie.org, pas mal, il y a plein d'argumentations, de choses intéressantes. C'est toujours sur ce sujet-là.
1: C'est des anarchistes ? Non.
0: Je ne sais pas.
1: Des libertaires ?
3: Peut-être. Beaucoup moins que sur Eduscol.
0: Ah, c'est vrai que Chomsky, par exemple, dont on parlait tout à l'heure, il est sympathisant libertaire, hein, ça c'est clair. Hein. Aux États-Unis, c'est plutôt dur à assumer. Donc voilà, celui dont j'ai parlé, c'est Noam Chomsky, qui est un contemporain. Donc il est né en 1928, quand même. Hein, et c'est un prof, ce qu'ils appellent prof émérite, alors je ne sais pas ce que ça veut dire. Ça veut dire qu'il ne mérite pas, bon, de linguistique. Au MIT depuis 1955. C'est pas mal quand même, hein. Le gars, ça fait 70 ans qu'il est titulaire d'un poste de prof, hein, quand même. Hein. Où il a commencé très très très très tôt, où il vit très très vieux. Et aussi, je vous conseille...
3: Il y en a qui disent qu'ils sont plusieurs Chomsky. Mais sous réserve.
0: Ça expliquerait beaucoup de choses. Et peut-être les origines de lézards, il y a une histoire avec les lézards aussi. Hein. Et il y a un Québécois aussi qui est intéressant, qui a écrit un livre qui s'appelle Petit cours d'autodéfense intellectuelle, que je vous conseille si ça vous intéresse. Les illustrations, elles sont de Charb. Le livre, il est de 2006. Bon, tout le monde connaît Charb.
1: Dessinateur Charlie Hebdo.
0: Voilà, c'est ça. Ouais. C'est un livre qui a été fait en 2006. Et c'est Norman. Alors, nous, on dirait Norman, mais il y a un D à la fin. Donc, Normand Baillargeon. Voilà. C'est un spécialiste vraiment de l'autodéfense intellectuelle. Et je vous conseille vraiment de. Si vous y êtes intéressé, en tout cas, d'aller jeter un œil.
1: Eh ben c'est super, Steve, là, tout ce que tu nous as dit. Là.
0: Voilà, j'espère.
1: Il y avait une petite musique à un moment donné, ou pas ? Ouais. Est-ce que c'est le moment ?
0: Tu peux la mettre, la petite musique.
1: Donc Léo va nous faire ça. Il va nous mettre la musique qu'a prévu Steve.
0: Ah oui,
1: Steve.
0: C'était la canaille, j'ai faim.
3: Oui, parce que c'est important d'annoncer.

0: l'annonce d'une idée qui arrive à terme. J'ai faim.
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3: Voilà, vous êtes bien Radio Super. Donc voilà pour la petite chronique de Steve. J'espère que ça aura intéressé nos auditrices et auditeurs. Eh bien, je vais enchaîner, moi, donc, avec ma deuxième partie de mon émission que j'avais consacrée la semaine dernière sur l'art rock, alors l'art ART. Donc on injecte en gros, un peu de cerveau dans le rock. C'est pas qu'il y en a pas, attention. C'est juste, on intellectualise un petit peu, on insère, on va dire, de la littérature, différents arts, etc. dans le rock, et ça va donner ce que vous allez écouter ce soir. Écoutez la semaine dernière, écoutez ce soir aussi. Alors juste pour cibler ce que j'avais pas dit la semaine passée, c'est que tous les morceaux de musique que je vais vous passer donc sont essentiellement des groupes anglais-américains. Donc là, ce soir, une exception, il y a un Canadien, mais tous ces morceaux entre les années 2001 et 2005. Voilà, donc je me base, comme je vous l'avais dit la semaine dernière, sur un magazine qui s'appelle Les Inrecuptibles, voilà, où il y a d'excellents journalistes qui trouvent toujours des sujets intéressants là-dessus. Donc le retour du rock est arrivé au début des années 2000, et la rock, lui, eh ben... au début des années 2000, il y a un groupe canadien qui s'appelle Arcade Fire qui a commencé à faire parler de lui et qui a duré, et qui dure toujours encore maintenant. Alors en fait, tous les groupes que je vous ai passés la semaine dernière et que je vais vous passer aujourd'hui et la semaine prochaine, il y en a certains qui n'existent plus, certains qui ont une carrière assez courte, d'autres qui existent encore, donc Arcade Fire en fait partie. On va écouter donc ce groupe canadien, vous allez vous faire une idée un petit peu de leur style de musique, c'est du rock, mais pas que. Voilà, c'est ça la meilleure définition de la rock. Donc on écoute Arcade Fire avec Rebellion Lies.

Arcade Fire, collectif donc de Montréalais. Donc là, on va revenir aux Anglais parce que c'est quand même eux qui sont en majorité. Bon, bah, ça tombe comme ça, le nombre de groupes qui sont dans ce style de musique définie. On va passer donc à un groupe anglais qui s'appelle, donc avec leur nom, qui est un ultime outrage à la bienséance british, puisqu'il s'appelle Selfish Cunt. Voilà. Donc, ces deux garçons, ces deux garçons aux pupilles évasives et aux gestes nerveux jouent un rock défoncé, déglingué, dératé, ouais, ou une électro-vicié industrielle du pur hard rock. On pourrait le définir par ça. Donc, les Selfish Cunt, des têtes à claques, mais aussi des têtes brûlées. Voilà donc Selfish Cunt, et c'est eux qui disent, c'est pas moi, British, Britain.

Voilà pour les Selfish Cunt. On va terminer cette première partie de chronique musicale consacrée à l'art rock, donc avec un autre groupe anglais qui s'appelle Longcut. J'ai pas beaucoup d'informations dessus. Je vais pas vous dire que pour les connaisseurs, c'est un style de musique qui se rapprocherait d'un petit peu de Sonic Youth, un peu, pour ceux qui connaissent. Voilà donc pour Longcut, on va écouter Transition.

On va maintenant faire une petite série de bons plans. Alors, je vais juste que ça fera un petit lien avec la musique qu'on vient d'écouter. Ça va se passer l'Octopus. Moi, j'aime bien cet endroit, donc je vous en parle souvent. Le lundi 7 novembre. Voilà, donc lundi prochain, il y aura deux concerts excellents.

0: Il y a un autre groupe qui vient de Lille qui s'appelle Travaux Pratiques. Eux, c'est de l'accordéon tragicosmique avec un voyage en feedback. Donc toujours sur SoundCloud, si vous pouvez les écouter. Donc à 19h, il y a un repas, comme toujours à l'Octopus, des grosses gousses d'ail à tartiner, une grosse soupe d'hiver, du gros vin rouge, la grosse vie qui réconforte. Que des grosses choses. Et à 20h, bien sûr, les concerts avec buvette sur place et prix libre comme d'habitude. Voilà donc pour l'Octopus. Et maintenant, on va enchaîner avec d'autres bons plans. Et je crois que Ella, je crois que Étienne, je crois que tout le monde a un petit peu des bons plans. Est-ce que tu veux commencer, Ella ?
1: Gaston est plus proche dans le temps.
2: D'accord. Les vins interdits. Les vins interdits, Vitis Prohibita, c'est le nom d'un film documentaire qui parle des cépages résistants, dits les cépages interdits. Donc, qui sont des cépages hybrides qui ont été interdits, je crois, dans les années 30. Mais c'était des cépages donc, hybrides américains-français qui résistaient. Et qui résiste toujours au plus au phylloxéra et au mildiou, ça veut dire moins besoin de produits phytosanitaires. Et donc, ils sont un peu plus, ils tâchent un peu, c'est vrai, je crois. Ils sont un peu plus forts en alcool et ils ont été interdits à cause de ça. Mais aujourd'hui, avec les nouvelles compétences en œnologie, les nouveaux assemblages qu'on peut faire, eh ben, ils se font des trucs très bons. Et pour en parler, juste après ça, et pour goûter, bien sûr, parce que quand on parle de vin, on pense vin, on a envie de goûter du vin. Donc il y aura une dégustation avec Daniel Mondon, et une discussion aussi. Daniel Mondon, qui est un des papes du cépage résistant de la Loire, et qui vient de Boissé-Saint-Prié, et du coup qui en parlera après la projection du film. Donc c'est à 19h au Loco Côtier, c'est samedi, c'est le 5 novembre. Donc les locaux côtiers, c'est au 38 rue de Goye, si vous ne le saviez pas encore.
0: Voilà, donc Ella a un bon plan, je crois, à nous dire.
3: Oui.
0: Elle ne s'entend pas ?
3: Je ne sais pas si on m'entend.
4: Ah si.
3: Eh bien, si vous ne voulez pas entendre des ronronnements au-dessus de vos têtes pour le reste de votre vie, qui seraient... causé par des éoliennes bien trop présentes, en très grand nombre, vous pouvez aller au col de la Loge. Voilà, c'est une durée indéterminée. Je pense que vous pouvez y aller dès maintenant. Ils appellent à bloquer le démarrage des travaux donc, d'éoliennes, d'un champ d'éoliennes sur le
4: industriel.
3: Les machines sont arrivées. Et ils ont sur l'affiche... qui invite les gens à venir, il y a une grande pancarte avec écrit « Qui sème le béton récolte la tempête, nous à l'industrie éolienne ». Donc voilà, ça c'est au col de la Loge sur le Forez. Allez-y.
0: Alors Étienne, maintenant s'il te plaît.
4: Donc moi je vais vous parler de la matériothèque qui vient d'ouvrir ses portes en fait à Marsac en Livradois. La matériothèque c'est des bâtiments de récupération de tout matériau de construction sur des
5: Vous voulez mon avis, il n'y a rien à fiche. Et, on réveille une ville pareille.
4: Il propose
5: Mozart.
4: Un calendrier.
5: On va pas réveiller un mort.
4: Le samedi 1er octobre, il y a un
3: atelier
4: pour les débutants. Le jeudi 13 octobre, oui, c'est ma mère, je ne suis pas là. Et donc, jeudi 13 octobre, projection débat, l'éclosion du low-tech. Voilà, donc le low-tech, c'est utiliser moins de technologie sur les choses pour mieux les réparer. Après, le 6 novembre, fabrication de rocket stove. Le rocket stove, c'est un petit poêle... à pétrole qui marche très bien, cuiseur, rocket stove. Non, c'est à bois. Oh merde, ça boit, j'ai dit quoi, pétrole?
6: c'est un poêle qui permet de consommer très peu de bois.
4: Bon, c'était de l'humour, c'est bon. et donc voilà, il y a tout un tas d'activités qui sont prévues sur les 3 mois à venir. Donc n'hésitez pas à aller leur rendre visite à Marsac en Livradois, donc c'est route de Rouville. Il y a des horaires d'ouverture du magasin le mercredi et le samedi. Le mercredi de 14h à 18h et le samedi de 10h à 18h. Voilà.
0: Voilà pour la matériothèque. Je pense que Steve a quelque chose à nous dire à propos de, de musique, non ? Est-ce que ça ressemblerait à ça ?
6: Ouais, c'est le collectif Basse Consommation. Alors ça va être compliqué parce que dire tous leurs jeux de mots, ça... donc c'est de la musique. Hein. Le collectif Basse Consommation, il vous invite à déguster du dub hein, avec plein de copains. Alors ça va être, il va y avoir Mama Wina, Michel Tonnerre, etc. C'est super dur à lire. Paulo, Aïe Fou de Système, Big XP, je sais pas. Donc c'est la Dubber Nut parce que c'est la saison d'abord. Hein. Et c'est le jeudi 10 novembre 2022 à l'Octopus à Quinya. Et une cantine de saison commence à 19h, prix libre.
0: Nos excellents copains de l'Octopus.
4: Donc c'est vraiment une soirée d'œuvre, oui.
6: Ouais, c'est une soirée d'œuvre. Ouais.
0: Alors, Ella, tu as quelque chose qui nous parle d'un film.
3: De film, exactement. Ça s'appelle Les Croquantes, un film de Tesli Lopez et Isabelle Mandin. Projeté le jeudi 10 novembre à 20h à la Gare de l'Utopie à Vertolaye. Rendez-vous vers 19h30. Et ensuite, le jour suivant, le vendredi 11 novembre à 20h, au Brise-Glace, la Chaise-Dieu, c'est le 18 avenue de la gare. Et c'est une projection de débat. Donc l'équipe du film sera présente et vous pourrez discuter avec eux. Et ça parle des agricultrices de Loire-Atlantique.
0: Très bien. Et ben voilà, un film, donc de la musique. Un film du cinéma, donc. Moi, je vais vous parler d'une résidence d'auteur en livre de forêt, qui est d'une dénommée Cassandre Lambert, qui est autrice de romans pour ados. Donc, il y a eu des ateliers, des interviews et des rencontres tout le mois d'octobre. Et tout ça va se terminer demain, donc demain, vendredi, à la Gare de l'Utopie à Vertolaye à 18h. Gaston va intervenir.
7: Et oui.
0: Et Gaston va intervenir.
7: Est-ce que vous m'entendez ?
0: Oui.
7: Et oui, vous aurez l'occasion lors de cette sortie de résidence, donc c'est la fin de la résidence de Cassandre Lambert, résidence organisée par Passeurs de mots, vous aurez l'occasion de réécouter l'interview et le reportage sur Cassandre Lambert, avec Cassandre Lambert, qui a eu lieu ici même, dans les studios de Radio Super.
0: Waouh.
7: Donc interview réalisée, écrite et réalisée par les jeunes du Forum Jeunes, qui ont posé des questions à Cassandre Lambert. Et sur la deuxième semaine, une activité à la médiathèque avec des jeunes qui ont débattu autour du thème du féminisme avec l'autrice

0: pour Ali. Voilà. Donc demain soir à Vertolaye, Gare d'Utopie à 18h. La soirée de clôture. Voilà, un petit jiggle, Léo. Ouais, t'as prévu ça ou t'as pas? Ou si t'as pas, on passe directement à la chronique de, d'Antoine. Une petite musique.
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0: Voilà pour ce petit morceau de musique, ce petit enchaînement musical. Et bien, il va nous amener ce petit enchaînement musical un petit peu dans la nature, puisque Antoine a trouvé une chronique autour du sujet de la randonnée.
1: Alors, je l'ai trouvée en rentrant au cocotier, elle était par terre, alors je l'ai ramassée. Alors oui, en fait, on est parti randonner ce week-end avec Léo, et je voulais faire, je voulais vous parler de la randonnée, mais j'ai un peu romancé l'histoire. Alors, nous sommes partis à l'heure où l'église n'a pas encore inondé nos assiettes de son 12e coup. Nous sommes partis à l'heure où les sacs furent remplis de victuailles et d'équipements. Nous sommes partis à l'heure où une fatigue du quotidien nous invitait à ne pas rester. Non, pas de dernier verre. Non, je n'ai pas de place pour dormir. Il est tard et vous connaissez la route. Initiant la marche au pied d'un clocher, le périple du scellé commençait enfin. Vallée habitée et grouillante, à son entrée, des entités qui allaient nous accompagner tout le long de cette aventure nous ont salués. Sortant un visage d'une paroi rocheuse, presque caché derrière une végétation luxuriante, les têtes gardiennes nous faisaient part de leur présence, allégeant nos mollets de leur souffle. Elles surent se montrer délicates et sous différentes formes. Certaines presque animales, motifs coupés et arrachés dans une souche, surplombant la route. Crânes de tortues hurlant au calme, nous passions dans un silence délicat. Traversions le long champ dont elles gardaient l'entrée et arrivions à un pic rocheux à la tombée du jour. Parfait pour y installer notre bivouac. Deux foyers de tissu à flanc de falaise, écrasés d'humilité par l'immensité du ciel qui les enveloppait. Nouant étoiles et sardines, mêlant bleus nuages et toiles de tente tendues de fil, cherchant loin leurs appuis, nous attirant dans le plus profond sommeil jusqu'au lever du jour. Clarté émerlante derrière les collines.

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j'ai reçu un message de Zeb Lasky. Il me parlait de la cassette 2. Je croyais qu'il voulait du piano, mais enfin, il a voulu un couplet.

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